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Ce sont les propres paroles de Vinicius de Moraes, poète et diplomate, auteur de cette chanson, et comme il le dit lui-même, le blanc le plus noir du Brésil. 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
1: Bonjour, vous êtes sur la boîte à blagues. Laissez votre message après le...
2: C'est l'heure de faire marcher vos zygomatiques. C'est parti pour la première blague.
3: Bonjour, je m'appelle Louis, j'ai 9 ans, j'habite à Ancey, à côté de Dijon, et j'ai une blague pour vous. Que fait une fraise sur un cheval?
2: Elle galope pour aller chercher de la chantilly?
3: Tagada, tagada.
2: Ah oui, elle est fine et délicieusement sucrée, ta devinette, Louis. Merci. Bon, bon, bon, suivante.
4: Coucou, on s'appelle Philippine et Nuit. On a 10 et 7 ans et on habite à Lille. Nous avons une blague pour vous. Pourquoi les autruches mettent-elles la tête dans le sable?
2: Parce qu'elles ont un petit grain?
4: Pour regarder la télé avec les taupes. Bisous.
2: Bien vu. Merci Philippine et Nils. On enchaîne.
5: Bonjour, je m'appelle Milo, j'habite à Lussas et j'ai 7 ans. Voici ma blague. Qu'est-ce qui est mou et qui se balance branche en branche?
2: Un bébé singe à moitié endormi?
5: Un chewing-gum collé aux fesses de Tarzan.
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3: Et coucou les petites curieuses et les petits curieux, et imaginez deux secondes, le gouvernement cesse le travail.
4: Bonjour, je m'appelle Margot, j'ai 8 ans, et je voudrais savoir si les ministres peuvent faire grève. Merci, au revoir.
3: Merci à toi Margot pour cette question absolument géniale. Est-ce que des ministres peuvent faire grève? Après tout, les citoyens peuvent faire grève, les ministres sont des citoyens, alors pourquoi pas? Je ne sais pas. Anne-Charlène Bézina, vous qui êtes enseignante en droit et spécialiste de la Constitution française, est-ce que vous avez une réponse à cette question?
5: Alors oui, j'ai une réponse à cette question, c'est que j'ai envie de dire oui et non. Non, parce que les ministres ne sont pas en train de travailler quand ils sont ministres. Parce qu'il faut le rappeler, être ministre, c'est avoir un mandat, c'est-à-dire avoir en réalité une responsabilité politique qu'on donne par rapport à une mission qu'on fait pour les citoyens, mais c'est pas un travail. On peut être ministre et continuer à cumuler son travail. On peut être ministre et vétérinaire, on peut être ministre et maire, d'ailleurs, de sa ville. Donc, au fond, en fait, c'est pas un métier. Donc, on fait grève de son métier. Et comme quand on est ministre, on n'a pas de véritable métier de ministre, eh bien, on ne peut pas faire grève. Mais ça nous est arrivé quand même dans notre histoire que des ministres montrent qu'ils n'étaient pas contents en faisant une espèce de politique de la chaise vide ou alors en ayant des espèces de coups d'éclat dans le Conseil des ministres, en ayant des déclarations un peu hostiles à leur président. La vraie liberté du ministre, en réalité, c'est de démissionner. Je vais employer un très grossier mot, mais je vais citer un ancien ministre de la Ve République, qui était Jean-Pierre Chevènement, qui disait « De toute façon, un ministre, il n'a pas trop le choix. Soit il s'exécute, soit il démissionne, soit il ferme sa gueule. » Voilà ce que nous disait Jean-Pierre Chevènement, mais c'est un peu vrai, c'est-à-dire que ministre, comme c'est une fonction qui vous est donnée par votre chef de gouvernement, eh ben vous êtes obligé de vous exécuter, sinon vous partez.
3: Parce que voilà, on ne pourrait pas imaginer sans faire grève qu'un ministre aille manifester, par exemple.
5: Non, parce que encore une fois, alors en plus il y a des questions de neutralité de l'État. Il ne faut pas que, au nom de l'État, un ministre aille manifester pour une cause qui lui tient à cœur, parce que sinon ça veut dire qu'il est pas neutre et que notre État nous oblige ou nous impose ou nous incite à faire des choses. Donc un ministre a des devoirs d'expression quand même assez limités, et en plus, bah, au sein de la table du Conseil des ministres, à part en criant un peu fort, il ne peut pas tellement se faire entendre.
3: Bon, bah comme ça c'est clair. 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
1: Au cœur du Moyen-Orient s'étend une région très fertile que l'on appelle la Mésopotamie. Traversée par les fleuves Tigre et Euphrate, c'est là qu'est apparue, il y a près de 5000 ans, l'une des toutes premières civilisations dont nous avons la trace. Entre ces deux rubans d'eau, au nord, dans le pays d'Akkad, au sud, dans celui de Sumer, s'élevaient de grandes et puissantes cités. Elles portent le nom d'Uruk, Akkad, Kish ou encore Ur. Ici, on invente l'écriture, la brique, l'irrigation, la charrue et même les produits laitiers. On construit d'immenses palais et de splendides jardins. Et bien sûr, on n'oublie jamais de prier les dieux. La Mésopotamie est un monde extrêmement religieux. Les hommes croient l'univers peuplé d'une infinité de dieux aussi grandioses que terribles. Ils s'appellent Namu, Ki ou bien An. Ils sont l'eau, la terre ou encore le ciel. Ils ont créé le monde et sont à l'origine de toutes choses. Tout ? Oui. Absolument tout. Les hommes écrivent alors sur des tablettes d'argile. Lorsqu'ils les remplissent de tous ces petits signes en forme de clous qui constituent leur écriture, chaque mot est soufflé par les dieux. C'est pourquoi les textes ne sont jamais signés. On ne connaît aucun auteur en Mésopotamie. Bon, j'exagère un peu. Il en existe quelques-uns. Mais ils sont extrêmement rares. Le plus ancien d'entre eux est une femme. Enredouana. Enredouana compose de magnifiques chants à la gloire des dieux. Ses textes sont exceptionnels. Pourquoi ? Eh bien, non seulement elle fait inscrire son nom en bas de ses compositions, mais elle raconte aussi des petits morceaux de sa vie. Elle parle d'elle à la première personne. Elle dit « Je ». À notre connaissance, c'est la première fois que cela se produit dans l'histoire. Il y a près de 4000 ans, alors que peu de personnes encore, à part les scribes, savent lire et écrire, une femme fait entendre sa voix. Elle laisse une trace. Sa trace. Qu'a-t-elle à nous dire? Qui est Enredouana? Pourquoi signait-elle ces textes? Le premier auteur de l'humanité était-il? Était-elle une femme? Attention, nous sommes sur le point de remonter loin, très loin dans le passé. Là où nous nous rendons, le temps a détruit, effacé, enterré. Alors, oui, il manque parfois quelques morceaux. Prépare-toi, nous allons traverser un monde plein d'encens et de légendes. Nous allons parfois mordre la poussière et bien sûr, prier les dieux. Pour en savoir plus sur l'extraordinaire Enredouana, il faut d'abord raconter l'histoire de son père, le roi Sargon d'Akkad.

0: Nous sommes au 24e siècle avant notre ère, il y a donc plus de 4000 ans. C'est un matin, à l'aube, au bord du fleuve Euphrate. Une femme presse le pain entre les herbes hautes. Dans ses bras, elle serre une corbeille. À l'intérieur, il y a une brioche.
1: Mais non, un tout petit enfant.
0: Arrivée près du fleuve, elle se penche et fait glisser la corbeille qui s'en va, au loin, portée par le courant.
1: Oh, mamma mia, le petit haut est si minus, il n'a aucune chance de s'en sortir.
0: Mais si, cet enfant, c'est le futur Sargon. Son destin est de changer le monde. Son avenir, ma foi, ce sont les dieux qui l'ont choisi. Le courant est fort, la nacelle dérive, elle tangue. Enfin, l'enfant est recueilli par un puiseur d'eau. Les années passent. Sargon grandit. Un jour, il entre à la cour d'Ourzababa, le fameux roi de la Quiche. Pardon. De Quiche, la cité de Quiche, au nord de la Mésopotamie. Très vite, il devient le favori du roi. Le favori est ambitieux. Par la force, par la ruse, il renverse Ourzababa et s'empare du pouvoir.
2: À la bonne heure. En plus, le trône est confortable.
0: Sargon fonde une nouvelle capitale qu'il appelle Akkad. Bien, il peut maintenant conquérir le monde. Le monde, pour un homme de son époque, c'est la Mésopotamie. Tout doux, Sargon, tout doux. Tu n'es pas le seul à rêver de conquête. Au sud, dans le pays de Sumer, un autre roi, Lugal-Sagessi, est aussi ambitieux que toi. Dans les arbres, les oisillons tremblent. Deux géants sont sur le point de s'affronter. Akkad doit combattre Sumer. Les deux rois lancent leurs armées l'une contre l'autre. La bataille est terrible. Le sang coule. Sargon triomphe. Une nouvelle ère commence. Grâce à ses conquêtes militaires, Sargon unifie les royaumes du nord et du sud de la Mésopotamie. Il fonde un nouveau pouvoir, le royaume d'Akkad. Le commerce se développe. Les affaires sont juteuses. Sargon crée le premier état moderne de l'histoire. Le pauvre n'a jamais l'esprit tranquille. Tu sais comment c'est. Plus on a de pouvoir, plus on a peur de le perdre. Une nuit, Sargon se promène dans son palais. Il réfléchit.
2: J'ai soumis par la force le royaume de Sumer. Mais à tout instant, des rébellions peuvent éclater. Je dirige l'Empire depuis Akkad, ma capitale du Nord. Alors comment contrôler le Sud ?
3: La barbe !
2: Même le premier roi du monde ne peut pas être partout à la fois.
0: Son raisonnement est juste. Mais que faire ? Pas de panique. Sargon sait comment s'y prendre. Pour étendre son influence, le roi s'appuie sur sa famille. Il a plusieurs enfants et parmi eux, une fille. Enredwana.
3: Bingo !
0: Pense Sargon.
2: Je vais la nommer grande prêtresse du temple d'Ur.
0: D'Ur ? Sargon, tu veux dire dur, le contraire de mou.
3: Mais non, Laure, c'est pas vrai. Le temple d'Ur, de la cité d'Ur, l'une des plus importantes du Sud. Tu en as parlé au tout début.
0: Ah oui, c'est vrai. Excuse-moi, Sargon. Vas-y, continue.
2: Enredwana, en dirigeant le temple, contrôlera la ville. En contrôlant Ur, je contrôlerai Sumer.
0: Bravo. Bien vu, le roi. Ah. Tu entends ? Tu sens ce petit vent ? C'est Enlil, le roi des dieux, le maître de l'air. Délicatement, il nous chatouille le dos, nous quittons la terre, nous survolons l'Empire et... Oh, voilà, nous sommes arrivés tout au sud, dans la splendide ville d'Ur, où vit désormais Enredwana.
4: Grande prêtresse ?
0: Pense-t-elle en posant ses valises.
4: Dis donc, c'est une sacrée position.
1: Enredwana, en effet, règne sur la ville. Elle est un peu... oui... l'équivalent d'une reine et d'un évêque réunis. Le temple qu'elle dirige est grandiose. Dédié au dieu Nana, le dieu de la lune, c'est l'un des plus riches et des plus influents du royaume. Alors, évidemment, il se voit de loin. Il comprend plusieurs bâtiments immenses et très impressionnants. Pour honorer les dieux, les Mésopotamiens mettent le paquet. Après tout, c'est normal. Ils attendent le meilleur des traitements. Tous les jours, on lave, on habille, on parle leur statue de somptueux bisous. Bijoux. Et surtout, on les nourrit. On sacrifie aux dieux les meilleures viandes, les meilleurs légumes et les meilleures boissons. Ces offrandes nécessitent une sacrée organisation. Des bouchers, des boulangers, des cuisiniers, des agriculteurs, des bijoutiers, des tailleurs travaillent à leur service. Enredwana tient tout ce petit monde sous ses ordres.
4: Allez hop, et que ça saute plus vite, les amis, plus vite!
1: Évidemment, ce n'est pas son seul rôle. Elle prie et dirige les plus grandes cérémonies. Chaque rituel suit des règles extrêmement précises qui doivent être respectées à la lettre. Sinon, eh bien, on risque le procès. Heureusement pour elle, Enredwana les connaît toutes sur le bout des doigts. Comment ? Mais ma foi, elle révise !
5: Concentre-toi, ma vieille, concentre-toi. Lors des rites qui donnent vie aux statues divines, les dieux entrent par leur bouche de pierre. Il faut donc bien les laver avant. Et surtout, n'oublie jamais de célébrer les éclipses.
1: Enredwana possède un autre grand talent. Elle sait comment parler aux dieux. La fille de Sargon n'est pas seulement grande prêtresse, elle est aussi poète. Pour les dieux, Enredwana compose de somptueuses prières qu'elle récite en chantant. À qui s'adresse-t-elle exactement ? Eh bien, à Nana, le dieu lune, dont elle est la grande prêtresse, mais également à d'autres divinités. Parmi elles, il y a Inanna, la grande déesse de l'amour et de la guerre. En Inanna gronde toute la furie du combat. Lorsqu'elle l'invoque, Enredwana, très inspirée, choisit des mots aussi flamboyants que la déesse. Attention, les éléments dans tes oreilles vont se déchaîner. La poussière, comme un tourbillon, va danser.
5: Inanna, altière souveraine, toi qui t'emportes en d'énormes combats, qui pulvérise les boucliers et soulève ouragans et tempêtes. Ici et là-haut, tu as rugi comme un fauve, tu as anéanti adversaires et rebelles. Que de ton éclat aveuglant, tu illumines la terre.
1: Ah, ah oui, ouh, oh, j'ai la chair de poule. Mais, bref, les années passent. Le père d'Enredwana, le roi Sargon, meurt. Lui succède un autre roi, Rimouche. Aux quatre coins de l'Empire, ça s'agite. Les villes conquises par l'ancien souverain veulent retrouver leur autonomie. Ça craque dans tous les sens. La grande cité d'Our ne fait pas exception. Des rebelles s'emparent de la ville. Que va-t-il arriver à la grande prêtresse ? Eh bien, c'est très flou. Le peu que nous savons, c'est l'un de ces chants qui nous l'apprend. Un chant dans lequel, ici et là, tout à coup, elle se met à parler d'elle. Enredwana souffre terriblement de la situation.
5: Je m'approchais de la lumière, elle me brûla. Je m'approchais de l'ombre, elle devint pour moi tempête. Ma bouche de miel fut souillée.
1: Souillée ? Mon Dieu, mais qu'est-ce que cela veut dire ? Aurait-elle mangé un fromage avarié ? Non, cela semble bien plus sérieux que cela. Et pour cause, Enredwana est chassée de son temple. Elle doit partir loin, loin de tout, loin d'où.
6: Et maintenant, que faire?
5: Bon, bah, je vais prier.
1: Durant des années, elle s'adresse à Inanna. Elle supplie la grande déesse de lui venir en aide.
7: Devant toi, splendide Inanna, je veux donner libre cours à mes larmes. Dois-je mourir à cause de mon chant sacré? Me laisseras-tu aller dans les ronces des montagnes?
1: A-t-elle été entendue? Peut-être. Sans doute. Quelques années plus tard, elle est autorisée, semble-t-il, à regagner son temple. Après sa mort, ses compositions ont été copiées et recopiées sur de nombreuses tablettes durant plus de 1000 ans. La vache! Elle a sacrément marqué les esprits! Enredwana, fille du roi Sargon et grande prêtresse du temple d'Ur, est-elle la première poétesse de l'histoire? Comment le savoir? Il y a peut-être là-bas, enfouies sous le sol du Moyen-Orient, d'autres tablettes d'argile signées qui attendent d'être découvertes par des archéologues. Une chose est sûre, elle est pour l'instant la première femme de l'histoire dont il nous reste les écrits, et ils sont magnifiques. Avant de terminer, dis-moi, si tu t'étais retrouvé comme Enredwana à la tête du temple d'Ur, quels sont les grands hymnes que tu aurais composés? À quelle divinité te serais-tu adressé? Derrière cet épisode, il y a Fanny Leroy, Basile Bocquer, Anne-Sophie Ladonne, les équipes du Musée du Louvre et moi, leur grand Besançon. 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Nous connaissons aujourd'hui environ 40 hymnes signés d'Enredwana. L'un d'entre eux est gravé sur une tablette exposée au Musée du Louvre. N'hésite pas à aller la voir. Tu la trouveras dans la vitrine numéro 2 de la salle 228 située dans l'aile Richelieu.

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2: Bonjour, je m'appelle Nicolas et je pense que je devrais être dans mon lit parce que je suis fatiguée.
3: Je m'appelle Soline et je me sens forte.
4: Je m'appelle Anamé et je me sens motivée.
5: Quand on est parti en Bretagne, moi j'avais pris une grosse feuille de carton et un type de colle. Et vu qu'on passait dans des chemins où il y avait la campagne, j'ai demandé des fois à papa et maman de s'arrêter pour cueillir des fleurs et je les collais sur la feuille de carton, quoi. Ça me fait une trace de la Bretagne que j'amène chez moi.
6: Moi, je suis allée en Slovénie pour faire un mariage.
7: Je suis allée à Londres. Que j'ai vu le Big Ben. C'est une grande tour avec une horloge tout en haut. Et aussi, j'ai vu des bus à deux étages. Il faisait beau.
8: Et le soir, comme c'était dans un petit village, il y avait un buffet à volonté que j'ai beaucoup aimé.
9: J'étais dans l'hôtel et mon père, il a tué que des guêpes. À Paris, je suis allée à la Tour Eiffel, au premier et au deuxième étage. Ça fait bizarre parce qu'on voit toute la ville.
7: Et aussi, il faisait nuit à 15h et du coup, on devait aller dormir à 17h.
10: Des trucs à manger, par exemple comme des nuggets. Il y avait aussi des trucs qui s'appellent les churros. J'allais souvent dans des montagnes.
11: Je suis allée à la patinoire, j'ai patiné et... Mon frère, il tombait tout le temps et c'était rigolo.
12: Il y avait des glaces et après, on est retourné jouer dans l'eau.
13: Le souvenir que j'ai de la Tunisie, c'est ma mamie, Zina.
14: Quand j'aurai des enfants, je voudrais les amener en voyage. Peut-être que on pourrait aller à d'autres pays, d'autres villes, mes enfants, avec leurs copains aussi.
15: Qui je suis ?
16: Je vais très vite et je transporte beaucoup de voyageurs.
17: Il va d'une ville à l'autre.
18: Je roule sur les rails.
19: Qui c'est qui roule sur les rails et qui va loin ?
20: Un avion.
21: Moi.
19: Un avion, ça roule sur des rails ?
21: Moi. Ah,
19: qu'est-ce que c'est qui roule sur des rails ?
22: Un train.
23: À camion vert.
19: Un train. Bravo. C'était le
23: train.
19: Et
23: ça peut être un tramway.
19: Oui, mais le tramway, il n'amène pas d'une ville à une autre. Il va pas très loin. Il reste dans la même ville. Quel bruit il fait, le train ?
23: Tchou-tchou !
24: Tchou-tchou !
25: Tchou-tchou !
26: Tchou-tchou !
27: Tchou-tchou !
28: Tchou-tchou !
29: Tchou-tchou !
30: Tchou-tchou !
31: Tchou-tchou !
32: Qu'est-ce qui est jaune et qui attend ?
33: Le soleil.
34: Non.
35: La girafe.
36: Non.
37: La poule.
38: Non.
39: Jonathan.
40: Non.
41: Si ?
42: Bah si, c'est ça.
43: Non.
44: C'est une banane.
45: Non.
46: Un taxi qui attend le feu rouge.
47: Voilà.
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0: m'appelle Léonard, j'ai 10 ans et j'habite en Bourgogne à Semur en Auxois. J'ai une blague pour vous. 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
1: Pas du tout.
0: Vous savez pas ? C'est d'aller au coin-coin.
1: C'est validé.
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3: Bonjour, je m'appelle Alma, j'ai 9 ans et j'ai une blague pour vous.
1: Salut Alma, à toi de jouer.
3: Que mettent les souris pour sortir le soir ? Du mascara.
1: Mais oui, du masque à rat.
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5: Salut, salut l'info, je m'appelle Gabriel, j'ai 7 ans et je voulais vous raconter une devinette.
1: Hello Gabriel.
5: Que dit un photographe qui zozote en prenant un troupeau de vaches en photo ?
1: Un photographe qui zozote et qui parle à des vaches. Je ne sais pas, mais je sens que je vais rigoler.
5: Vous ne savez pas ? Alors voici la réponse. Ne bougez plus.
1: Ne bougez plus. Alors ça, c'est une blague vachement drôle.
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Bienvenue à bord de la Disco Mobile, une voiture mélodique dans laquelle vous et moi, j'aimerais qu'on parte à l'aventure, à la découverte d'artistes qui sont devenus des légendes de la musique. Vous êtes prêts? Alors attention, transformation! Eh oui, aujourd'hui, c'est moi qui prends le volant. Alors attachez vos ceintures, je vais vous raconter mon histoire. Aujourd'hui, je suis Stevie Wonder. Je suis née à Saginaw, dans le Michigan, aux États-Unis, le samedi 13 mai 1950. Bon, je suis arrivée un peu tôt et même si on a pris soin de moi, j'ai fait ce qu'on appelle une rétinopathie. Des vaisseaux dans mes yeux ne sont pas développés comme ils auraient dû et peu après ma naissance, je suis devenue aveugle. Mais j'ai développé d'autres dons. À 3 ans ou 4 ans, je jouais déjà du piano, de la batterie, de l'harmonica et ce, à l'oreille. À 10 ans, je composais mes propres chansons et à 11, j'étais signée sur un label. On m'appelait alors Little Stevie Wonder.

J'ai 13 ans à peine et je travaille avec la Motown. C'est la meilleure maison de disques de soul du pays. La soul, c'est ma musique, celle des Afro-Américains. Une espèce de mélange de gospel, de R&B, de blues, un peu de jazz aussi. Et avec mon label, on veut que cette musique soit connue du monde entier. Et pour ça, on ne laisse rien au hasard. Notre son, nos costumes, nos cheveux, tout est extrêmement soigné. On fait même des chorégraphies pour impressionner notre public. Et ça y est, on a une marque de fabrique. Chaque morceau de chaque artiste du label se classe en haut des charts. Et moi, je sors mon premier numéro 1 quand j'ai 16 ans.

À ce moment-là, je ne suis plus Little Stevie. Je suis Stevie Wonder. Je mûris, je grandis, même si je traverse une période assez délicate quand je mue. Et oui, ma voix change et je ne sais pas trop comment m'adapter. Je dois repenser mon style, mes chansons, ma place dans le label aussi. Parce que je ne veux plus qu'on dicte tous mes choix artistiques. Je veux produire ma musique et être indépendant. Et je réussis mon pari. Ça y est, j'obtiens une liberté totale. Et là, je teste mes limites, j'expérimente, j'intègre de nouveaux instruments à ma musique, notamment des synthétiseurs. J'écris les textes de mes chansons, j'y parle de sujets sérieux, des thèmes sociaux, j'y parle de l'amour. Mes albums ne sont pas qu'une succession de morceaux, ils racontent une histoire.

Et là, ça devient complètement fou. En 4 ans, j'enchaîne 5 albums, tous aussi excellents les uns que les autres. La critique m'acclame, le public m'adore. Et le dernier de la série, Songs in the Key of Life, c'est mon chef-d'œuvre, l'aboutissement de mon art. Je m'entoure de plus de 130 musiciens exceptionnels, des stars du jazz, de la soul. J'ai aussi 2 orchestres, un ensemble de cordes, un ensemble de cuivres. Et puis, il y a ce petit moment en plus qui m'est très intime. On peut y entendre le son de la naissance de ma fille, Aïcha. Ses premiers pleurs de bébé, moi qui lui parle, et son premier bain.

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4: Ma vie de chanteur, de musicien, de personnage public me sert aussi à mener des combats. J'ai milité pour que chaque troisième lundi du mois de janvier devienne un jour férié en l'honneur de Martin Luther King. J'ai pris position contre l'apartheid en Afrique du Sud. J'ai lutté pour les droits civiques, contre le racisme. J'aide aussi les personnes porteuses de handicap dans leur éducation, dans la favorisation de leur accessibilité. Et pour tout ça, j'ai même été nommé messager de la paix des Nations Unies. Parce que ma musique est un outil de changement. Je combine art, spiritualité et militantisme.
5: Hey, Stevie, Stevie, can you sing real loud?
6: You ready?
5: Yeah. Wow!
4: Je suis celui qui a le pouvoir de transformer l'obscurité en lumière. Je suis la voix qui console, la voix qui fédère, la voix qui apaise. Je suis le grand prématuré qui aura toujours tout fait très tôt. Je suis le militant, je suis l'amoureux, le grand cœur, le génie. Je suis celui qui a un talent presque surnaturel. Je suis l'un des artistes les plus récompensés de l'histoire de la musique. Je suis une légende. Je suis Stevie Wonder.

0: j'ai oublié de vous dire, j'ai l'oreille absolue. Je joue de mémoire, du piano, de l'harmonica, de la batterie, de la basse, des claviers et même parfois du sitar. Oh, j'ai composé une chanson en rêvant et c'est devenu un tube. Et j'ai reçu 25 Grammy Awards, j'ai vendu plus de 100 millions de disques. Oh, j'ai eu 9 enfants avec 5 femmes. Et j'ai aussi un astéroïde à mon nom. Il s'appelle 144-296 Stevie Wonder. Ah, une fois, pendant un concert, j'ai demandé à ce que les lumières soient complètement éteintes pour que le public voit comme je vois. Oh, un jour, un technicien avait déplacé mon micro. Bah, bien évidemment, j'ai rien vu et j'ai continué à chanter dans le vide.
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2: 1794, désormais il faut dire tu, à tout le monde, même à vous, enfin à toi. Une révolution jusque dans les mots. Paris en deux. La scène est banale et pourtant piégeuse. Vous entrez dans une administration, vous ouvrez la bouche, réflexe poli. Bonjour, vous êtes... Erreur. À peine le vous lâchez, on vous coupe. Citoyen, on dit tu. Contrôle surprise, on sort le bécherel.
3: Ouvrez vos cahiers, nous allons faire des exercices.
2: Car la révolution ne fait pas les choses à moitié. Elle s'attaque à ce qu'il y a de plus discret et de plus tenace. Les habitudes. Même l'éthique de langage passe à la guillotine. Le vous, c'est encore l'ancien régime en embuscade. Une petite particule sonore de hiérarchie, un reste de distance sociale. Derrière ce « vous », on entend presque les perruques poudrées, les révérences, les « monsieur le marquis ».
4: Écoute, je ne te permets pas de me vouvoyer. Enfin, je ne me permets pas de me tutoyer, pour ça que tu viens.
2: Le « tu », lui, est promu au rang d'outil politique. Court, direct, sans détour. Une manière de faire tenir en un seul mot toute l'égalité promise.
4: Et je ne peux pas me tutoyer comme tout le monde ? Espèce d'impertinent.
2: Alors on expérimente. En 1793, la Convention encourage le tutoiement civique. En 1794, certaines administrations passent à la vitesse supérieure, obligeant le tutoiement pour tout le monde. Un point c'est tout. Le collègue, le supérieur, la belle-mère, le parfait inconnu, on se dit tu. Tueur le tutu, chapeau pointu.
5: Oh, vous, si vous avez la prétention de me donner des leçons de politesse, vous repasserez.
2: Sur le papier, une langue sans distance, où chacun se parle d'égal à égal. Mais dans la pratique, c'est plus compliqué. On ne change pas des siècles d'habitude en un décret. Puis arrive le 9 Thermidor. Robespierre chute. Et avec lui, cette tentative de réforme du langage. Aujourd'hui encore, entre tu et vous, on hésite parfois. Résultat, liberté, égalité, tutoiement. Enfin, ça dépend avec qui. 1, 2, 3, 4.

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2: Et coucou les petites curieuses et les petits curieux, et par ici l'effrayante domination informatique.
3: Bonjour, je m'appelle Léo, j'ai 7 ans, je voudrais savoir comment s'est fait les intelligences artificielles, merci.
2: Comment s'est fait les intelligences artificielles? Eh bien Léo, merci à toi pour cette question, parce que c'est vrai qu'on en entend beaucoup, beaucoup parler en ce moment. Il y a même des gens qui ont très peur de ça. Je suis avec, figure-toi, une spécialiste en intelligence artificielle. C'est vous, Laure Roussy-Rochegonde, vous êtes chercheuse à l'Institut français des relations internationales. Alors, comment s'est fait les intelligences artificielles?
4: Alors, c'est une question assez difficile, Léo, parce que c'est très technique. C'est des ingénieurs qui conçoivent ces techniques d'intelligence artificielle. D'abord, on peut rappeler que la personne qui a inventé l'expression intelligence artificielle, c'est un logicien qui s'appelle John McCarthy. Il a inventé cette expression en 1956.
2: Un logicien, c'est quoi?
4: Un logicien, c'est un spécialiste de logique qui travaille sur l'enchaînement logique et la manière dont ça peut être traduit, en l'occurrence, en informatique. Et justement, lui, la définition qu'il a donnée à l'intelligence artificielle, c'est l'ensemble des théories ou des techniques qui permettent de mieux comprendre les intelligences humaines et de les imiter à l'aide de programmes informatiques. Donc, on voit bien que le but, c'est vraiment, en fait, de créer une sorte de cerveau informatique qui fonctionnerait comme un cerveau humain. Et à partir de là, il y a plusieurs manières de faire de l'intelligence artificielle. En général, on distingue deux grandes familles d'intelligence artificielle. La première, c'est ce qu'on appelle l'intelligence artificielle symbolique. C'est-à-dire qu'on va créer des correspondances entre des symboles qui sont en fait des objets de la réalité auxquels les humains ont l'habitude d'être confrontés. Par exemple, dans le cas d'un diagnostic médical, en fait, on va créer des règles. Donc, par exemple, si un patient a des éternuements et les yeux qui piquent, alors il a peut-être une allergie saisonnière. Mm-hmm. Si c'est pas ça, on passe à une autre règle. Donc s'il a des éternuements et les yeux qui piquent, alors il a peut-être un rhume. La deuxième manière, et aujourd'hui elle est plus répandue, c'est ce qu'on appelle l'intelligence artificielle connexionniste. Et là, c'est l'idée d'apprendre à la machine. Donc comment est-ce qu'on apprend à la machine? En fait, en l'entraînant, tout simplement. Et donc, si on prend un exemple assez courant, si on veut une intelligence artificielle qui est capable de reconnaître des images. Donc on va par exemple lui montrer des millions de photos de chats et de chiens. Et au bout d'un moment, l'intelligence artificielle comprend qu'un chat, ça a des oreilles pointues, ça a des moustaches, ça a une longue queue, et identifie comme ça des manières de repérer les chats. Donc ça, c'est ce qu'on appelle l'apprentissage machine. Et il y a une variante qui est l'apprentissage profond. Donc l'apprentissage profond, là, c'est aussi la machine qui apprend, mais en revanche, elle est plus supervisée. Donc elle fait toute seule cette démarche d'entraînement et au fur et à mesure, elle comprend que, de la même manière, un chat a des oreilles pointues, etc., mais sans que ce soit un humain qui l'encadre au fur et à mesure.
2: Et comment c'est possible, ça, que la machine apprenne toute seule?
4: C'est justement, techniquement, c'est très compliqué, mais elle utilise pour ça beaucoup de données, donc qui peuvent être des données qu'elle trouve, par exemple, sur Internet, et elle les croise, et au fur et à mesure, ça lui permet de gagner de plus en plus d'informations. Et c'est ce type d'intelligence artificielle qu'on retrouve, par exemple, dans ChatGPT, donc dans ce qu'on appelle les agents conversationnels, qui sont ces programmes d'intelligence artificielle qui savent à la fois répondre à des questions, générer des textes ou des images ou des sons, etc.
2: Voilà, l'intelligence artificielle générative dont on craint de plus en plus qu'elle ne devienne incontrôlable. Salut les matelots!

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1: Quelle bestiole as-tu choisi? C'est étrange comme son. C'est mouillé comme deux bouches qui s'embrassent. Ça semble venir du sol. Nous sommes en Bourgogne. Autour de nous, à perte de vue, des lignes et des lignes de vignes de raisin. Là, un escargot.
2: Là,

0: C'est lui qui a laissé toute cette bave derrière lui. C'est un escargot de Bourgogne. On le reconnaît à sa grosse coquille couleur crème et à ses fines stries marron foncé. On l'appelle l'escargot des vignes, mais aussi Helix pomatia. En grec, Helix signifie spirale et pomatia est le nom d'un mollusque qui ferme sa coquille en hiver. Bonjour, monsieur de Bourgogne.
1: Une cigogne.
0: J'avais oublié que l'escargot est sourd comme un pot. J'ai dit bonjour, monsieur de Bourgogne.
1: Bonjour, mais vous pouvez m'appeler papy ou mamie, comme vous préférez, c'est égal.
0: Ça lui est égal parce que l'escargot est hermaphrodite, c'est-à-dire qu'il est à la fois mâle et femelle.
1: Qu'est-ce que vous dites? Sachez que je suis une espèce protégée. Il est formellement interdit, selon vos propres lois d'ailleurs, de me ramasser pendant la saison de reproduction. C'est-à-dire entre le 1er avril et le 30 juin. Et nous sommes le...
0: Le 28 mars.
1: Le 28 mars. C'est pas bon pour moi ça. Ça veut dire qu'il faut que j'évite de me faire ramasser encore pendant... 2 jours. Ça perd les popettes.
0: Rassurez-vous, je ne veux ni vous cueillir, ni vous manger.
1: Je préfère ça. Vous savez, je suis très, très...
0: Oui.
1: Très, très, très vieux. J'ai 8 ans. Vous imaginez, 8 ans.
0: C'est vrai que c'est exceptionnel, puisqu'un escargot de Bourgogne vit dans la nature en moyenne 7 à 8 ans.
1: J'ai eu une vie bien longue et bien difficile. En un mot, j'en ai bavé. Taupe, loire, lézard, pie, merle, blaireau, hibou, héron. Héron, petit patapon. Et j'en passe. Tous après moi pour me gober. Mais avant de finir dans une assiette fourrée avec de l'ail et du persil plein mon salon, j'ai un rêve. Vous voyez le mur là-bas, au bout de la vigne? Eh bien, je rêve d'aller sentir ce qu'il y a derrière. On m'a parlé d'un pays d'or bleu, au parfum fort et envoûtant.
0: L'or bleu? Ah, on a dû vous parler d'un champ de lavande. Je peux aller regarder pour vous si vous voulez. Ça ne prendra qu'une minute.
1: Non. Patience. Je veux le découvrir par moi-même. Vous voyez le premier pied de vigne derrière moi? C'est de là que je suis partie il y a un an.
0: Un an? 365 jours pour faire 5 mètres? L'escargot se déplace grâce à son pied. C'est un gros muscle au niveau de son ventre qui tour à tour se contracte et s'allonge. Il peut parcourir en moyenne 4 mètres par heure avec ce ventre-pied qui ne peut aller que vers l'avant.
1: Je n'avance plus à cause de la chaleur. Il n'a pas plu depuis 2 semaines.
0: Les escargots terrestres ne sont actifs que lorsqu'il y a assez d'humidité. Ils ont besoin d'être hydratés pour fabriquer leur mucus, cette bave qui leur permet de se déplacer pour se nourrir. Voilà pourquoi ils ne sortent que les jours de pluie.
1: Non, pas elle. Pas la grive musicienne. Si elle me voit, je suis cuit. Je rentre à la maison. L'humain, vous toquez quand elle est partie?
0: D'accord. Lorsque l'escargot sent qu'un danger approche, il se met à l'abri en rentrant dans sa coquille. Il la ferme encore une fois grâce à son mucus. Cette bave qu'il fabrique est étonnante.
2: elle peut passer du liquide au solide et inversement. Liquide pour avancer, collante pour adhérer et solide pour bloquer l'entrée de sa maison comme le ferait une porte.
1: Oh, l'ami, je peux sortir? Vous avez toqué?
0: Ce n'est pas moi, c'est la pluie. Mais oui, c'est bon, la grive est partie.
1: Hein? Comment? La pluie? Ah, la pluie! Miracle! Je vole!
0: Oh, une bourrasque de vent a emporté l'escargot. Escargot! Escargot!
1: Je suis là, mon petit.
0: L'escargot a atterri tout au bout de la vigne, au pied du mur. Quelle chance! Vous allez bien?
1: On ne peut mieux. Je viens de gagner au moins 6 mois de marche.
2: L'escargot se lance dans l'ascension du mur.
0: Ça y est, il est en haut du mur. Bravo, escargot!
1: Je ne sens rien de particulier. Ah, où est mon or bleu?
0: La lavande n'est pas encore en fleur. Elle ne fleurit qu'en juillet. Je suis vraiment désolé. J'aurais dû y penser.
1: Bah, vous avez attrapé un rhume. Rentrez tout de suite chez vous. Vous mettre au chaud. Mais avant, servez-vous, mangez un peu de ma bave. C'est excellent pour les toux sèches.
0: Merci, mais non, merci, parce que là je...
1: Bah, allez-y, avalez. Allez, n'ayez pas peur, c'est de la bonne bave bien fraîche.
0: D'accord, mais juste une nichette. Allez, courage, Denis. Oh, bon, oh là là.
1: C'est tout?
0: C'est bon, hein? J'en ai pris assez. Je me sens beaucoup mieux.
1: Allez, prenez-en plus pour chez vous. Profitez-en. Vous pourrez vous entartiner le visage le soir avant de vous coucher. La bave d'escargot, il n'y a rien de mieux pour la peau.
0: Merci du conseil. Je le ferai à la maison, promis.
1: Excusez-moi, maintenant, il faut vraiment que je me repose un peu avant le mois de juillet. Oh, il ne me reste que 3 mois pour être en forme pour la lavande. Je sens qu'elle va sentir très bon. Patience. Je suis vieux, je suis sourd, je suis lent, mais je sens, je sens.
0: Au revoir, escargot. Reposez-vous bien.
1: Salut, l'humain. Je rentre dans ma maison coquille. Rendez-vous dans 3 mois.
2: Quel est l'autre nom de l'escargot de Bourgogne? Félix Tomata, Élix Pomatia, Ulysse Patata. Oui, c'était bien Élix Pomatia. C'était une aventure bien baveuse, mais c'était bestiolement génial.
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3: Bonjour, je m'appelle Nour, j'ai 10 ans, j'habite à Avignon. Aujourd'hui, je voudrais bien vous faire une blague. Pourquoi dans une boulangerie y a-t-il des photocopieuses? Pour faire les millefeuilles. Merci, au revoir.
2: Trop drôle.
4: Coucou, salut l'info, je m'appelle Marion, j'ai 11 ans et j'habite en Mayenne. Je vais vous raconter ma blague. Quel est le comble pour une fée? Aller acheter sa baguette à la boulangerie. À bientôt.
2: Connaissez pas cette blague?
5: Bonjour, je m'appelle Arabelle, j'ai 8 ans et j'habite à Caen en Normandie. Voici ma blague. Que mettent les souris pour sortir le soir? Du mascara.
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Tu es là? Tu m'entends? Alors ouvre grande tes oreilles, je vais te raconter une histoire. Une histoire qui est arrivée à Toudou, mon doudou. Toudou se souvient. Toudou, mon doudou, est tout chou, tout mou, tout fou. Il me suit partout. Le voilà. Aujourd'hui, Toudou est calme. Très calme. Il ne fait pas de blagues. Il ne fait pas de bêtises. Il ne fait pas la tête. Il est silencieux et rêveur. Toudou est dans ses pensées. Il se souvient. En entendant l'eau qui coule dans la baignoire, Toudou se souvient qu'il y a longtemps, très longtemps, il n'aimait pas prendre de bain. Jusqu'au jour où le canard jaune, Séraphin le dauphin et la baleine bleue l'ont rejoint dans son bain. Toudou n'a pas oublié la beauté du chant de la baleine bleue.

Et toi, est-ce que tu te souviens de Toudou et le bain? En entendant au loin un enfant pleurer, Toudou se souvient qu'il y a longtemps, très longtemps, il a vu dans un square un petit garçon faire une énorme colère. Il tapait des pieds par terre et il criait. Oh, Toudou, mon doudou, n'avait encore jamais vu une colère comme celle-là. Et toi, est-ce que tu te souviens de ce que Toudou a fait ce jour-là? Toudou a sauté de ma poche pour consoler le petit garçon en colère. Il l'a serré très fort entre ses pattes et lui a chuchoté à l'oreille les mots doudou. Les mots qui font du bien quand on en a besoin. Et toi, est-ce que tu te souviens des mots doudou? Tu veux bien les dire avec moi ?

En entendant Loulou le hibou, Toudou se souvient. Il se souvient qu'une nuit, il a fait un rêve en houx. Dans son rêve, il y avait Loulou le hibou. Il y avait aussi un vieux monsieur qui promenait son chien et qui disait « Allez, Toutou, viens ici, Toutou !» Mais son chien ne l'écoutait pas du tout.

En entendant le merle chanter, Toudou se souvient du printemps. Il se souvient qu'à l'arrivée des beaux jours, il a vu les tortues bronzées au soleil et les coccinelles ouvrir leurs ailes. Elles étaient si belles, avec leur robe rouge à pois noirs. Mais Toudou n'a pas oublié qu'au printemps, les coccinelles ont une

0: en entendant le son du piano, Toudou se souvient.
1: Ouh.
0: Il se souvient d'avoir couru sur le clavier du piano. Il se souvient d'avoir sauté à cloche-pied sur le clavier du piano.

Quelles aventures merveilleuses, Toudou! On s'est bien amusé. Et on a beaucoup grandi aussi. Et maintenant, nous avons plein de bons souvenirs. Et toi, est-ce que tu aimes te souvenir? Est-ce que tu repenses parfois à ce qui t'est arrivé quand tu étais plus petit ou quand tu étais bébé? Et maintenant, c'est l'heure de danser. Avec tes pieds, avec tes mains, avec ta tête ou avec ton nez.

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1: Bonjour, je m'appelle Jules et j'ai 8 ans et demi. Je voudrais savoir pourquoi le grand rectangle devant les buts au foot s'appelle la surface de réparation.
0: Ah oui, le grand rectangle dessiné sur la pelouse, là, en blanc, la surface de réparation, celle d'ailleurs dans laquelle on tire les pénaltys notamment. Fabien Archambault, vous êtes historien du sport à l'université Paris 1. Panthéon, Sorbonne. Alors, qu'est-ce que c'est que cette surface de réparation? D'où ça vient ce nom?
2: Son nom l'indique. Il s'agit de réparer.
0: Une faute?
2: Une faute.
0: Ah,
2: c'est l'équipe qui attaque.
0: J'avais jamais vu comme ça.
2: Est lésée, en fait. Et donc, elle va recevoir une pénalité. C'est ce que veut dire le penalty. Alors, en français, d'ailleurs, on dit le coup de pied de réparation.
0: Ah, c'est vrai, on dit comme ça, voilà, normalement.
2: C'est la loi Toubon, en 1993.
0: Mais ils ne le disent jamais, les commentateurs
2: non,
0: et les joueurs.
2: C'est venu trop tard, en fait. Tout le monde sait ce que ça veut dire.
0: Le penalty. Mais donc, le coup de pied de réparation, officiellement. OK.
2: Et quand est-ce que ça a apparu? En fait, ce n'est pas apparu tout de suite, puisque au début, le football est un sport qui se joue entre gentlemen. Et donc, un gentleman ne fait pas de faute.
0: Ah ouais.
2: Et on s'arrange entre soi. Et le problème, c'est à partir du moment où ça devient un sport professionnel, donc très tôt en Angleterre.
0: C'est quand ?
2: Alors, c'est en 1888, il y a quasiment un siècle et demi. Et à partir du moment où c'est professionnel, il y a des enjeux financiers, des paris qui sont faits. Et en plus, il y a des enjeux de spectacle, c'est-à-dire qu'il faut qu'en gros, il se passe quelque chose. Et à partir du moment où il y a de l'argent en jeu...
0: Plus faire de petits arrangements entre gentlemen.
2: Oui, et
0: quoi.
2: Puis surtout, on fait des fautes. Évidemment qu'on faisait des fautes avant. Mais là, disons qu'il peut y avoir des fautes qui sont intentionnellement faites. C'est-à-dire que jusque-là, il y avait, dans l'auto-arbitrage, il pouvait y avoir l'idée que, voilà, on a fait une faute, mais il n'y avait pas une volonté de faire faute.
0: Oui, alors que là, il y a une volonté pour influencer les paris, par exemple.
2: Exactement. Il s'agit de ne pas perdre, et donc d'empêcher l'attaquant adverse de marquer. Toutes ces raisons font que en 1891, on introduit le coup de pied de réparation, donc le penalty, donc le coup de pied de pénalité. Alors ça provoque des réticences, notamment chez les équipes amateurs de gentlemen. Donc c'est par exemple à Londres, une équipe qui s'appelle les Corinthians. Alors eux refusaient de tirer les pénaltys.
0: Ah oui, genre c'est hors de question.
2: Pour eux, c'est déchoir, ça viciait l'esprit sportif, le fair play. Et donc, comme ils étaient bien obligés de siffler un pénalty à partir du moment où il avait été sifflé par l'arbitre, ils tiraient systématiquement à côté.
0: Ah, ils faisaient exprès de louper le pénalty. Ah oui, d'accord.
2: Parce qu'ils ne voulaient pas dépendre d'une évolution des règles qu'ils jugeaient contraire à l'esprit
0: même
2: du jeu.
0: Si c'était bénéfice
2: même
0: pour
2: si
0: eux,
2: c'était
0: tant pis.
2: Ok,
0: ils ne voulaient pas rentrer là-dedans.
2: Alors la question, c'est à quel moment on sifflait le pénalty? C'est-à-dire qu'en 1891 et pendant une dizaine d'années, c'est à l'appréciation de l'arbitre. Mais des fois, il pouvait dire « non, la faute n'est pas assez puissante et donc juste un coup franc ». Et donc, tout ça provoquait des polémiques à n'en plus finir dans le championnat professionnel anglais. Et donc, en 1902, la fédération anglaise crée la surface de réparation.
0: Donc avec des mesures précises.
2: Avec des mesures à 16 mètres et demi, je crois. Où en gros, une fois qu'on est dans la surface, toute faute sifflée donne un pénalty.
0: Donc 1902, c'est ça, et depuis ça n'a jamais bougé les mesures.
2: Non.
0: Donc 16 mètres et demi de profondeur, mais on tire le coup de pied de réparation à 11 mètres du but et 40,32 mètres de large, c'est précis. 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

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L'orage. Salut, petites oreilles. Dans cet épisode, tu vas entendre la musique de l'orage. Une musique qui gronde, qui lance des éclairs et qui fait peur. Alors, accroche-toi, ça va remuer. C'est l'été. L'air est lourd. Il fait très chaud. Mais cela n'empêche pas Octave et Mélo de sauter partout et de faire la course dans le jardin de l'immeuble avec leurs voisins. Ils sont tout excités. Si on jouait à chat-perché, propose Octave. C'est toi le chat, lance Mélo. Et aussitôt, tout le monde part en courant aux quatre coins du jardin. Mais au bout d'une partie, ils en ont

déjà marre. Et si on jouait à 1, 2, 3 soleil, propose un des voisins. Le premier qui a bougé a perdu. Mais aucun enfant n'arrive à rester immobile. Et hop, il change encore de jeu. Pendant qu'il s'amuse, la lumière change. Le ciel s'assombrit. Les nuages se rassemblent et deviennent menaçants. Mais les enfants n'y font pas attention. Après deux parties de loup glacé, la petite bande démarre maintenant un grand cache-cache. Vite, vite, Octave se cache derrière le chêne et deux petits voisins dans la haie. Quand tout à coup, l'orage éclate.

Sauf qu'il peut. Tous les enfants détalent pour rentrer chez eux le plus vite possible. On les entend courir dans l'escalier de l'immeuble. Les portes des appartements claquent les unes après les autres. C'est bon, tout le monde est à l'abri. Octave et Mélo sont allés ensemble chez Mélo. Ils se postent à la fenêtre pour ne rien rater du spectacle. Le vent s'est levé. Il fait valser la balançoire dans tous les sens. Les jeux du bac à sable s'envolent. Les arbres tanguent. On voit des branches qui craquent et qui sont emportées. La pluie se déchaîne. Elle inonde la terrasse du jardin et rebondit sur les fenêtres. Et puis, les éclairs fendent le ciel les uns après les autres. À chaque coup de tonnerre, Mélo sursaute. Ça fait peur. Nos deux héros comptent le temps qu'il y a entre les éclairs et le grondement du tonnerre. Plus le temps est court, plus l'orage est proche. À toi de jouer. Compte avec Octave et Mélo le temps qu'il y a entre les éclairs et le tonnerre. Prêt ? Un éclair ! 1, 2, 3. Encore un. 1, 2, 3, 4, 5. Oh là, encore. 1, 2, 3, 4, 5, 6. Petit à petit, le temps entre les deux s'espace. L'orage s'éloigne. La pluie s'arrête. Tiens, revoilà déjà le soleil. Octave et Mélo se regardent, complices. On retourne jouer dehors ?

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0: cueillir une banane, oui, ça se fait sans astuce.
1: Aïe.
0: Mais c'est tout un drame, si c'est un cactus. Si vous chipez des fruits sans épines, ce n'est pas la peine de faire attention. Mais si le fruit de vos rapines est tout plein d'épines, c'est beaucoup moins bon. Alors petit,

0: Oh mon Dieu, ce que c'est bon de vivre. Essaie, et détends-toi. Oui, rafraîchis-toi. Mets-toi à l'aise, viens sur mon ventre. Et laisse-moi te dire une chose, petit frère. Si tu travailles comme cette abeille, tu te rendras malade. Ne gâche pas ton temps pour l'impossible. Et si tu peux le trouver, alors tant mieux pour toi.
1: Et tu verras que tout est résolu lorsque l'on se passe des choses superflues. Alors tu ne t'en fais plus. Il en faut vraiment peu, très peu pour être heureux.
2: Il

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0: 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Youpi.
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5: Les animaux continuent d'être à l'honneur dans cet épisode et ils nous font parfois bien rigoler.
6: Bonjour, salut la fausse. Je m'appelle Victoria, j'ai 11 ans et j'habite à Courbevoie. Et j'ai une blague pour vous. Quelle heure est-il quand un éléphant écrase votre montre ?
5: Laisse-moi réfléchir. Lorsqu'un éléphant écrase une montre... Non, je ne sais pas du tout.
6: Vous savez pas ? L'heure de racheter une nouvelle. Merci, bisous.
3: Trop bien cette blague.
7: Bonjour, je m'appelle Arthur, j'ai 8 ans, j'habite à Rezé et j'aimerais vous raconter une devinette. Que disent deux escargots quand ils se rencontrent ? On en bave. Merci, au revoir.
8: Elle est rigolote celle-là.
9: Bonjour, je m'appelle Lou, j'ai 9 ans, j'habite à Colville-Montgomery et j'ai une blague pour vous. Comment appelle-t-on un rat sans queue ?
5: Un rat sans queue ? Alors là, je donne ma langue au chat.
9: Un raccourci. Au revoir.
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5: C'est l'histoire

Martin, viens dire bonsoir à nos lapereaux. Martin descendait alors dans le terrier. Il embrassait ses petits et leur chuchotait. Mes chers enfants, écoutez bien. C'est l'histoire

Laurent, viens dire bonsoir à nos éléphantaux. Florent se glissait alors sous le feuillage des arbres. Il embrassait ses petits et leur chuchotait. Mes chers enfants, écoutez bien. C'est l'histoire

0: Paolo, viens dire bonsoir à nos petits manchots.
1: Paolo retournait alors sur la banquise. Il embrassait ses petits et leur chuchotait. Mes chers enfants, écoutez bien, c'est l'histoire

0: Éloi, viens dire bonsoir à nos bébés.
1: Éloi rejoignait alors son repère Soulou. Il embrassait ses petits et leur chuchotait « Mes chers enfants, écoutez bien, c'est l'histoire !»

0: 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Une histoire mise en musique par Isabelle Aboulker, commande de l'Académie musicale de Villecroze. Chantée par la maîtrise de Radio France, dirigée par Marie-Noëlle Martin, avec Isabelle Aboulker au piano, racontée par Louise Legendre. Tirée du livre « Les histoires du Père Castor en chanson » aux éditions Flammarion, en partenariat avec France Musique. Prise de son et mixage, Radio France. Réalisateur, Patrick Lérisset. Musicien-metteur en onde, Cyprien Matteux. Directrice du son, Valérie Lavalard. Opérateur du son, Éric Villenfin. Assistant post-production, Kevin Delcourt.
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1: 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Les feuilles mortes se ramassent à l'appel.
2: Bonjour, je m'appelle Fabio, j'ai 5 ans, je voudrais bien...

0: orange, et puis marron, et puis flout, elle tombe. Alors Marc-André Sellos, est-ce que vous pouvez nous expliquer ce processus ?
1: Alors, c'est vrai qu'à l'automne, les arbres et les arbustes, leurs feuilles changent de couleur. C'est pas vrai pour les petites plantes herbacées qui vivent un an ou que quelques années. C'est pour des plantes qui vivent longtemps. Ce changement de couleur, on peut se dire que c'est parce que la chlorophylle, tu sais Fabio, c'est ce qui est vert. La chlorophylle est dégradée. Donc on pourrait se dire, ça permet de voir d'autres couleurs qui étaient cachées par le vert. Alors c'est vrai que quand la feuille est jaune, on peut se dire que peut-être qu'il y avait du jaune caché par le vert. Alors il y a une expérience qu'on peut faire, attention Fabio, c'est à faire avec les parents, c'est de trouver un chêne ou un hêtre et de goûter d'abord une feuille verte. Bon, ça a le goût de salade. Et puis après une feuille jaune qui va tomber. Et là, on s'aperçoit qu'elle est très amère et que la bouche est toute râpeuse après. Il y a des nouvelles choses qui ont été accumulées dans la feuille qu'on appelle des tanins, et qui sont jaunes ou rouges selon les espèces. Rouge chez les érables, plutôt jaune chez les hêtres et les chênes. Et alors la question, c'est pourquoi est-ce que la plante accumule ça ? Mais avant, l'idée c'est que ce changement de couleur, d'abord on retire la chlorophylle et ensuite on met des molécules, des nouvelles choses qui sont jaunes ou rouges.
0: Donc ça c'est le comment. Et alors le pourquoi ?
1: Ah, alors là, il y a eu des débats. Bon, une première chose, c'est que quand il n'y a plus la chlorophylle, la lumière tape fort sur les feuilles et il faut une sorte de crème solaire pour se protéger et pas avoir trop de dégâts. Bon. La deuxième chose, c'est qu'il semblerait que c'est assez coûteux à faire, ces molécules, et que plus la plante en fait, plus ça veut dire qu'elle est capable de se défendre. Et les insectes parasites, qui vont pondre leurs œufs, qui vont passer l'hiver dans les bourgeons, il semblerait qu'ils évitent les plantes, les plus colorées, parce que si jamais ils pondent dans celles-là, c'est des plantes qui sont en bonne forme, qui sont capables de faire des composés, qui sont pas bon du tout pour leurs petits. Donc c'est une façon pour la plante en quelque sorte de montrer ses muscles et d'éviter d'être trop parasitée, d'éviter qu'il y ait trop d'insectes qui viennent pondre dans les bourgeons ou même sous l'écorce pour l'hiver. Et puis aussi une chose, c'est que ces petites molécules qui sont là, elles vont se combiner avec les restes de la plante, les restes des cellules, les restes de la feuille, et quand les feuilles vont tomber, c'est ce mélange de ces tanins rouge ou jaune et des restes de la feuille qui va faire que la feuille brunit. Alors, en fait, ces espèces de petits trucs brunâtres qu'il y a dans les feuilles, ça va être une sorte d'engrais qui va lentement être libéré et récupéré par les racines parce que ça contient plein de ressources que la plante peut encore récupérer, qu'elle n'a pas pu récupérer avant que la feuille tombe, mais qu'elle pourra récupérer après. Mais ce qui est bien, c'est que sous cette forme, ça ne part pas dans l'eau de pluie pendant l'hiver. Donc en fait, la plante, quand elle met ses tanins dans les feuilles, d'une part, elle se protège de la lumière, d'autre part, elle repousse des parasites. Et puis la dernière chose, c'est qu'elle prépare en fait une espèce d'engrais retard qui va lentement être libéré au printemps et qui va lui permettre d'améliorer son sol en dessous d'elle. Et c'est pour ça qu'il n'y a que les plantes qui vivent plusieurs années qui font ça.
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0: On s'écouterait pas une petite bestiole sur mon petit France Inter?
1: Quelle bestiole as-tu choisi?
2: Il faut vraiment tendre l'oreille, car il a l'air très silencieux. Il faut beaucoup se concentrer pour l'entendre. Mais oui, j'ai pigé. C'est un animal qui vit dans les fleurs. Lui-même, d'ailleurs, ressemble à une fleur, avec ses belles couleurs. Mais ce serait une fleur qui vole. Allons le rejoindre.
1: Pas besoin de matériel, juste de bonnes chaussures de marche et des lunettes de soleil. Sautons dans le monde léger et coloré des papillons.

0: On aurait pu le chercher dans un jardin ou dans une prairie. Mais je crois qu'il nous attend dans un champ de coquelicots.
1: On peut trouver des papillons partout dans le monde. Partout où il y a des fleurs. Sauf aux deux extrémités de la Terre, car ils ne supportent pas l'extrême froid. Le papillon adore la chaleur.
0: Alors, où se cache-t-il ? En général, il se met à l'abri sous une feuille ou dans l'herbe profonde. Ah, le voilà ! Qu'est-ce qu'il est beau !
1: D'un point de vue esthétique, le papillon est très gracieux, avec ses quatre ailes accrochées à son corps, tout fin, long comme une brindille et divisé en trois parties. La tête, surmontée de deux antennes, l'abdomen et le thorax avec ses trois paires de pattes. Bonjour, Butterfly.
2: Je ne m'appelle pas Butterfly. Je m'appelle Papillon.
1: Oh, tu ne veux pas que je t'appelle Butterfly? Tu n'aimes pas ton nom en anglais?
2: Tu aimerais, toi, qu'on t'appelle Mouche à beurre? Parce que c'est ça que ça signifie en anglais, Butterfly. Mouche à beurre. C'est un peu ridicule, non?
3: Papillon.
2: C'est plus joli. Bon, assez parlé. J'ai soif. Ma trompe paille est prête. Je viens de gagner mes ailes après avoir passé les trois autres étapes de ma vie. Maintenant que je suis un papillon, je peux choisir ma première fleur.
1: Avant d'avoir sa forme définitive, le papillon passe par trois étapes. Il est d'abord une chenille, puis cette chenille s'enroule dans un cocon fait de fils de soie pour devenir une chrysalide, qui, lorsqu'elle est assez grande, devient le papillon.
2: Allez, aide-moi à décider par quelle fleur je vais commencer. La rose trémière, la valéria, le tournesol. J'ai soif de petit nez. Attention! Impact pesticide! Vite! Fuyons avant que tous ces produits gluants ne collent mes ailes! Vite! Il faut que j'arrive à me cacher dans une fleur! Là-bas! Dans ce bosquet!
0: Ouf! Tu l'as échappé belle! Allez, reprends des forces au soleil! Il brille tellement aujourd'hui, ça va te requinquer.
2: Oh, tu as raison. Je vais prendre un bain de soleil et me détendre. Ils me mettent tellement en colère, ces humains, avec leurs pesticides. Après, je pourrais repartir butiner. Oh.
1: Le papillon reprend de l'énergie grâce au soleil. Il a besoin de sa chaleur pour continuer à voler, comme un avion qui fonctionnerait à l'énergie solaire et qui rechargerait ses batteries en mettant ses panneaux face au soleil.
2: Ça fait du bien. Mais tu sais pas pourquoi je suis tellement en colère. C'est pas seulement à cause des pesticides, c'est à cause du poète Jean de La Fontaine. Il ne m'a même pas consacré une fable à moi. Le papillon qui suis si beau. C'est un comble, non? En plus, quand il parle de moi, il dit n'importe quoi. Je suis chose légère et vole à tout sujet. Je vais de fleur en fleur et d'objet en objet. Pouf! Mais c'est faux. Je ne suis pas futile. Si je butine et que je vais d'objet en objet, comme il dit, ce n'est pas pour le plaisir. Je vais de fleur en fleur pour me nourrir. Butiner. C'est la vie!
1: Eh oui, car butiner, c'est se nourrir pour le papillon. D'ailleurs, il ne mange pas. Il boit car il ne se nourrit que de liquide. Il ne peut pas mâcher non plus. Il n'a pas de dents. Alors, pour butiner, il se sert d'une trompe. Comme celle d'un éléphant, mais en beaucoup, beaucoup, beaucoup, beaucoup plus petit. Elle est en forme de paille et se déroule comme une longue langue. Quand elle s'enroule, ça lui permet d'aspirer le pollen.
2: Oh, il Il ne faut pas trop que je m'attarde au soleil, sinon je vais complètement m'assécher. Il faut que je boive rapidement. Alors, quelle fleur choisir?
0: La passiflore.
2: Oh, bonne idée!

0: Le papillon se met à trembler comme s'il avait peur ou très froid. C'est sa façon d'éloigner les prédateurs. Tu as besoin d'aide? Tu veux que je le tue?
1: Oh, jamais de la vie! Je sais me défendre sans tuer mes frères insectes. Même s'ils veulent me manger, tuer, c'est la solution de facilité des humains. Nous, les papillons, pour éviter le danger, nous avons une solution implacable. La fuite!
0: Les animaux ne tuent que s'ils ont besoin de se défendre ou de se nourrir. Mais le papillon n'a pas d'armes. Alors pour éviter tous les dangers potentiels, les lézards, les oiseaux, les serpents, il n'a pas d'autre solution que de fuir et de se cacher.
1: Heureusement que je sais me camoufler. Grâce aux couleurs de mes ailes qui se fondent dans le décor, je peux imiter les feuilles, les épines, les araignées, les frelons et même des crottes. Il me suffit de refermer mes ailes et hop, ni vu ni connu.
0: Bravo, quel talent!
1: La passiflore. Oh, quel délicieux nectar. Tu devrais goûter, c'est doux. Le nectar des fleurs est composé d'eau et de sucre naturel. C'est une bonne dose d'énergie pour moi.
0: Dommage que je ne puisse pas y goûter. Dis donc, tu dois être épuisé à force de battre des ailes comme ça. Tu veux pas dormir un peu?
1: Jamais de la vie. Je ne dors jamais. Ma vie passe trop vite.
0: C'est vrai que ta vie est éphémère. À peine quelques semaines, au maximum quelques mois. Certains papillons ne vivent même qu'une seule journée.
1: Ma vie de papillon est peut-être courte, mais elle est très utile. En butinant les fleurs, je lâche des miettes de pollen dans l'air qui sont transportées par les vents. Et quand les graines arrivent sur un arbre fruitier, sur une plante ou sur une fleur, c'est comme si je l'avais plantée. Ça permet aux fleurs de devenir des fruits, des légumes. Je les pollinise. Mais je suis aussi très utile à l'inspiration. J'inspire les artistes, les bijoutiers, le nœud papillon. C'est moi. Le baiser papillon. C'est moi. Colle tes cils contre ceux d'une personne que tu aimes. Bats des cils comme je bats des ailes. Tu verras comme c'est doux, le baiser papillon. Je suis le symbole du bonheur. Oh là, il faut que je m'envole loin d'ici. Il y a un petit garçon qui essaie de m'attraper avec un filet. Oh, au revoir.
0: Au revoir, papillon. À ton avis, comment dit-on papillon en anglais? Butternut? Butterball? Butterfly? Bravo! C'était Butterfly. C'était bestiolement génial.
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0: Bravo!
1: Enfin!
0: Tu vois quand tu veux...
2: Prends tes cadeaux!
1: Bravo Ariane! Approchez vite le gâteau avant que ça recommence!
0: Le gâteau!
3: Quelqu'un veut le gâteau?
2: Où il est le gâteau?
3: Le gâteau? J'ai tout mangé!
4: Mon petit raisin père!

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3: Bonjour, je m'appelle Clara, j'ai 6 ans, j'habite à Lyon. Que fait un glaçon quand il sort du frigo?
4: Il a un coup de chaud.
3: 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Au revoir.
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7: Bonjour, salut l'info. Je m'appelle Philemon, j'habite à Toulouse et j'ai 11 ans. J'ai une blague pour vous. Pourquoi ne faut-il pas manger de poisson si?
4: Je ne sais pas.
7: Parce que ça coupe l'appétit. Au revoir, salut l'info.
1: Trop bien cette blague.
8: Bonjour, je m'appelle Stella, j'ai 6 ans et demi, je viens de Grenoble et j'aimerais vous raconter une blague. Quel est le fruit que détestent les poissons?
4: Aucune idée, moi je donne ma langue au poisson-chat.
8: La pêche. Merci, j'adore vos podcasts. Au revoir.
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0: bouche qui prend la parole doit avoir pitié des oreilles qui l'écoutent.
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4: Nous allons nous déporter dans la savane du Grand Centre, précisément dans la région de Bouaké, dans le royaume d'Ablapoku. Il était une fois des brebis et des béliers qui vivaient ensemble en harmonie. Ils faisaient vraiment bon vivre dans cette savane-là. Ils vaquaient tranquillement et régulièrement à leurs occupations, toujours ensemble. Ils sortaient et revenaient ensemble. Ils mangeaient ensemble. Ils se lavaient ensemble. Ils dormaient ensemble. Ils faisaient tout ensemble. Un jour, un lion affamé survint. Il voulait leur faire du mal, c'est-à-dire les tuer. Mais toutes ses attaques furent vaines, car le troupeau faisait bloc contre lui. Les brebis se protégeaient mutuellement et vivaient en paix. Le lion, voyant qu'il ne pouvait parvenir à ses fins par la force, décida d'essayer la ruse. Il se fit passer pour un ami.
5: Pardon, mes amis. Je suis vraiment désolé. Je vous promets que j'ai changé. Je ne vous ferai pas de mal.
4: Ils partageaient des noix de cola en signe d'amitié. Les brebis, heureuses de savoir que le lion avait changé, lui offrit une habitation au sein du village. Le lion commença alors à se rapprocher d'une brebis et lui dit
5: « J'ai remarqué que c'était toi la plus forte du troupeau. Sans toi, les autres ne survivraient pas. » Alors, l'orgueil s'empara d'elle. Un autre jour, il interpella une autre brebis.
6: « Tu sais que ta sœur dit qu'elle est la plus vigoureuse, qu'elle défend tout le groupe et que toi, tu es inutile. » À ces mots, la colère s'installa dans le cœur de cette brebis.
4: Mais le lion ne s'arrêtait pas en si beau chemin. Il alla voir les brebis les unes après les autres et leur tint à toutes le même discours.
6: Il paraît que tu es une paresseuse.
5: Tes sœurs disent que sans elles, tu ne survivrais pas. Et tu es nul, tu es inutile.
4: Et ainsi, le lion sema la division.
7: Quand il fut bien certain que chaque brebis nourrissait de la rancœur pour ses congénères, le lion passa à l'attaque. Il s'en prit à une première brebis. Elle cria « au secours, à l'aide, à l'aide !»
4: Mais en vain, la colère s'était installée dans le cœur de toutes les brebis. La discorde avait pris le dessus sur l'unité. Le lendemain, le lion s'attaqua à une autre brebis. Et de nouveau, personne ne la secourut. Il en fut ainsi le jour d'après. Et d'après, et d'après, et brebis par brebis, le lion décima tout le troupeau. Vous savez, chez nous on dit que si tu veux aller vite, marche seul. Mais si tu veux aller loin, marchons ensemble.
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2: Et coucou les petites curieuses et les petits curieux, sortez les tutus.
3: Bonjour, je m'appelle Isabelle, j'ai 11 ans et demi. Je voulais vous demander, est-ce qu'il faut avoir un don pour devenir une danseuse étoile ? Merci beaucoup.
2: Et merci Isabelle pour ta question. Faut-il avoir un don pour devenir une danseuse étoile ? Alors moi, perso, je dirais oui, comme ça, a priori. Mais je vais demander confirmation à une danseuse étoile, une vraie, Dorothée Gilbert. Vous êtes danseuse étoile à l'Opéra de Paris. Alors, quel don faut-il avoir s'il y en a un ?
4: Le don qu'il faut avoir, je pense, pour être danseuse étoile, c'est être passionnée et avoir envie de travailler. Ce qui n'est pas vraiment un don.
2: Ouais, ça c'est plus des motivations.
4: Non, mais,
2: et puis ça,
4: mais...
2: ça peut être applicable à n'importe quoi en fait.
4: Mais, n'importe quoi, mais de toute manière la danse c'est... Non, le don qu'il faut avoir c'est prendre la lumière sur scène, c'est-à-dire avoir une sorte de charisme, quelque chose qui ne s'explique pas, que tout d'un coup, quand vous rentrez sur scène, même si vous n'êtes pas soliste,

0: Donc le don, c'est vraiment, comme vous dites, prendre la lumière, mais ça...
1: Ça, après, il peut y avoir plein de choses. Il peut y avoir la musicalité, il peut y avoir la coordination.
0: Il n'y a pas la grâce quand même. Enfin, les danseurs et les danseuses étoiles ont une grâce avec un port de tête.
1: Mais tout ça, ça se travaille.
0: Ça, c'est pas un truc inné, c'est quelque chose,
1: non.
0: C'est que du travail.
1: Ça se travaille, bien sûr, un port de tête, ça se travaille. Baisser ses épaules, tenir son dos, avoir un joli port de bras... Tout ça, ce sont des choses qui travaillent.
0: Et comment vous expliquez alors que, justement, vous n'êtes quand même pas très nombreux et nombreuses à être danseurs et danseuses étoiles, c'est un peu le Graal. Ça veut dire que les autres membres du ballet n'ont juste pas ce don de prendre la lumière. Comment on explique qu'il y en ait qui arrivent et d'autres qui n'y arrivent
1: pas ? Après, il y a tout ce qu'on disait, c'est-à-dire le niveau technique. C'est-à-dire qu'en effet, pour être danseuse étoile, il faut assurer les rôles et qu'on va devoir danser en tant que danseur étoile. Donc, il faut avoir un bon bagage technique derrière. Et puis... artistiquement, pouvoir raconter des histoires, mais finalement, il y a beaucoup, beaucoup de choses qui se travaillent. Après, l'artistique, c'est vraiment une volonté personnelle, et c'est chacun va le faire différemment aussi en fonction de sa personnalité, de ce qu'il a vécu dans sa vie, etc. Donc, si vous allez voir deux fois le même spectacle, mais avec deux danseuses étoiles différentes, ce ne sera pas le même spectacle.
0: Donc, ce que vous dites à Isabelle, c'est que quand même, la majorité de la recette pour devenir éventuellement danseuse étoile, c'est le travail.
1: Ah, mais oui.
0: Ça ressemble à quoi une journée de danseuse étoile ? Vous dansez combien d'heures par jour, vous faites combien d'exercices ?
1: 4h30
0: par jour tous les jours.
1: Oui, pratiquement, oui.
0: Et c'est dur, c'est physiquement, évidemment,
1: j'imagine. Quand on est jeune, ça va, et puis plus on vieillit comme moi, plus c'est dur, parce qu'on récupère de moins en moins bien, donc on accumule de la fatigue les jours après jours.
0: Et c'est répéter les mêmes exercices jusqu'à ce que ça soit parfait, jusqu'à ce que
1: Alors, la perfection, malheureusement, on l'apprend très vite et n'existe pas.
0: Ah, pourtant, on a l'impression que c'est le maître mot de la danse.
1: Oui,
0: que ce soit parfait.
1: Mais en fait, oui, il faut que ce soit parfait, mais finalement, parfait, c'est jamais parfait. On peut toujours tourner plus, on peut toujours lever plus la jambe, on peut toujours tenir plus un équilibre, on peut toujours sauter plus haut, on peut toujours plus. Donc finalement, la perfection n'existe pas. Par contre, c'est le chemin qui va nous amener vers cette perfection qui est important.
0: Donc, comme vous disiez au tout départ, travail, passion et donc savoir bien prendre la lumière.
1: Voilà.
0: Ouais, bon, ça me paraît quand même un petit peu trop facile comme ça, mais j'encourage évidemment toutes celles et tous ceux qui veulent devenir danseurs à travailler et à s'adonner à leur passion. Salut les matelots!
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Salut, petites oreilles. Dans cet épisode, tu vas entendre la musique de Paris. La ville lumière. Une musique qui sent bon les croissants chauds, la liberté et l'aventure. Alors, en route, mauvaise troupe. C'est le matin et le ciel est bleu au-dessus de Paris. La journée commence bien. Octave et Mélo vont acheter des bons croissants à la boulangerie. Oh, et puis, deux pains au chocolat aussi. Et deux petites brioches, tiens. On ne sait jamais s'ils ont un petit creux dans la matinée. Tout a l'air tellement bon. Nos deux amis se régalent et réfléchissent au programme de leur journée. Octave n'a qu'une seule idée en tête. Monter au sommet de la Tour Eiffel pour voir Paris depuis tout là-haut. Mélo, elle, voudrait bien aller visiter le musée du Louvre. Zut, comment choisir? On n'a qu'à tirer à pile ou face, propose Octave qui attrape une pièce dans sa poche. Pile, parie Mélo. Face, répond Octave. Allez, à toi de jouer. Est-ce que tu sais tirer à pile ou face? Demande une pièce à tes parents. Tu mets la pièce sur ton pouce. Tu la lances en l'air. Il faut qu'elle tourne plusieurs fois sur elle-même. Et soit tu la rattrapes, soit tu la laisses tomber par terre. Ensuite, tu regardes de quel côté elle est tombée. Le côté où il y a des chiffres, c'est le côté pile. Celui où il y a un dessin, c'est le côté face. Alors, pile ou face? Entre-temps, Octave a lancé sa pièce qui est retombée sur le trottoir, côté pile. C'est Mélo qui gagne. Elle a toujours trop de chance. Octave râle. On ne va pas aller s'enfermer dans un musée alors qu'il fait si beau. Promis, on ne restera pas longtemps, lui dit Mélo. Et en plus, pour y aller, on va passer devant la cathédrale Notre-Dame. Bon, d'accord. Sur le chemin, il longe la Seine. C'est le fleuve qui partage la ville en deux, rive gauche et rive droite. Ici, c'est vraiment le cœur de la capitale. On voit tous les bâtiments magnifiques témoins de l'histoire de France. Voilà Notre-Dame de Paris avec sa flèche si haute qu'on dirait qu'elle touche le ciel. Nos deux amis traversent le pont pour se rapprocher de l'immense cathédrale. Les portes sont ouvertes et on entend déjà le son de l'orgue magistral. Quel instrument magnifique! Et tous ces tuyaux! Mais il y en a combien? Demande Mélo à haute voix. 8000! Leur répond l'organiste entre deux mesures. Waouh! C'est complètement dingue! Octave et Mélo sont captivés.

deux petits amis attendent la fin du morceau pour reprendre leur route. Direction le plus grand musée du monde, le Louvre. En chemin, ils passent devant le pont Neuf. Lui, c'est le pont le plus ancien de la ville. Nos deux complices en profitent pour prendre une photo souvenir. Et puis, ils font des grands coucous aux touristes qui passent sur les bateaux mouches. De retour sur les quais de Seine, Octave et Mélo passent devant le stand des bouquinistes. Ce sont comme des librairies en plein air. Les livres sont installés dans des grandes boîtes attachées aux murets des quais. Il y a aussi des affiches et des cartes postales anciennes. Octave aimerait bien ramener un souvenir à sa famille. Tiens, cette carte postale où l'on voit la tour Eiffel en noir et blanc. Pas mal, même s'il préférerait aller la voir en vrai. Allez, le Louvre n'est plus très loin. Il faut juste traverser la rue, passer sous les arcades et... voilà la pyramide! Waouh! Qu'est-ce que c'est beau! Par contre, quel monde! La queue n'en finit pas! Ils n'arriveront jamais à y entrer avant la nuit. Octave regarde Mélo avec un air dépité. Bon, d'accord. Allons à la tour Eiffel. Youpi! Pas de temps à perdre. C'est le moment de dévorer leur brioche pour prendre des forces. Les voilà qui arrivent au milieu de la place de la Concorde avec sa gigantesque obélisque égyptienne. Impressionnant. Oh, et en face, tout là-bas, on aperçoit la tour Eiffel. Il n'y a plus qu'à traverser la Seine pour rejoindre les Invalides et ensuite, c'est tout droit. Courage, les amis, vous y êtes presque.

tellement impatients. À mesure qu'ils avancent, ils sentent l'émotion qui monte. Ça y est, la voilà devant eux. La dame de fer qui s'élance dans les airs. C'est la tour Eiffel, pour de vrai!

Une fois au sommet, les deux amis contemplent la ville qui s'étend à perte de vue. Depuis là-haut, tout semble si petit. Demain, on ira voir Montmartre, propose Mélo qui voit la basilique du Sacré-Cœur au loin. Ah non, dit Octave. Moi, je voulais monter sur l'Arc de Triomphe. Alors, on a qu'à tirer à pile ou face. 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

0: Bonjour, vous êtes sur la boîte à blagues.
1: Laissez votre message après le...
2: Bonjour, je m'appelle Bastien, j'ai 7 ans. J'habite à Saint-Martin-Bellevue, en Haute-Savoie. J'ai une blague pour vous. Un sous-marin et un poisson rouge rentrent en collision. Qui est en tort ?
3: Je ne sais pas. Le poisson, s'il était en excès de vitesse, peut-être ?
2: Le sous-marin, parce qu'il n'a rien à faire dans un aquarium. Merci, c'est l'info.
1: Génial, cette blague, je vais la raconter à mes potes.
4: Bonjour, salut l'info, je m'appelle Titouan, j'ai 9 ans et j'habite à Royan. J'ai une blague pour vous.
3: Ah, j'ai hâte de l'écouter.
4: Qu'est-ce qui va aussi vite que la fusée ? L'astronaute qui a dedans ? Merci, au revoir, salut l'info.
5: 3, 2, 1, fire !
1: Je la connaissais pas celle-là et je valide.
6: Je m'appelle Erwan, j'ai 8 ans, j'habite à Delu en Franche-Comté. Je vais vous raconter une blague. J'ai des dents, mais je ne m'en sers pas pour mordre. Qui suis-je ?
3: Aucune idée, Erwan, mais ta devinette a du mordant.
6: Un peigne. Au revoir, salut l'info. J'adore votre émission.

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1: Bonne journée, coquin petit farceur.
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1: Bonjour petits et grands scientifiques de France Musique. Dans ce nouvel épisode du Labo, on part à la découverte d'un instrument au son doux, chaud, mélancolique, celui du doudouk, un instrument arménien. La promesse d'un sacré voyage. Allez, c'est parti, SOSO, en route, direction la planète instrument.
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3: Bienvenue sur la planète instrument.
1: Nous survolons la mer Noire. Nous voyons la Turquie. De l'autre côté, la Russie, la Géorgie. Et nous allons nous poser juste derrière là, en Arménie, au cœur de cette région que l'on appelle le Caucase. Le Caucase est une région montagneuse coincée entre la Turquie et l'Iran au sud et la Russie au nord. Elle est entourée de la mer Noire à l'ouest et de la mer Caspienne à l'est. On dit souvent que le Caucase est un peu la frontière entre l'Europe et l'Asie. Et c'est ici que vit notre instrument, le doudouk. Venez, on va essayer de comprendre son histoire, ses origines, sa fabrication. Et surtout, nous allons écouter ce son du doudouk. C'est si beau, SOSO. Nous sommes non loin de la capitale de l'Arménie, Erevan, dans une plaine au pied du mont Arara, symbole de l'Arménie. Même si aujourd'hui ce mont est côté turc. C'est ici, dans la région de l'Arara, que poussent des abricotiers. Eh oui, l'abricot est le fruit national d'Arménie. D'ailleurs, vous savez quel est le nom latin d'abricot? Le nom scientifique de ce fruit qui nous régale l'été? Eh bien, c'est Prunus arméniaca, littéralement prune d'Arménie. Voilà.

0: de fruits, non ?
1: Mais vous allez comprendre. Le fameux doudouk, l'instrument symbole de l'Arménie, de sa musique et de sa culture, est fabriqué en bois. En bois de quoi, à votre avis ?
2: En sapin.
3: Et non, nibéna.
2: En peuplier.
1: Mais non, enfin, personne ne suit ou quoi ? D'abricotier. Le doudouk est fabriqué dans le bois de l'abricotier. Un bois bien choisi par les facteurs d'instruments. Il faut que l'arbre ait environ 30-35 ans. Et c'est à partir d'une partie de son tronc que l'on va pouvoir fabriquer le doudouk. Après avoir choisi un bois sans défaut, il est entreposé pendant 5 à 10 ans. Une période de séchage naturel essentielle.
2: C'est long, mais que c'est long.
1: Une fois le bois bien sec, le facteur d'instrument, celui qui le fabrique, peut enfin tailler, sculpter, faire apparaître un tube à l'image de celui d'une flûte, puis le percer de 8 trous sur l'avant et d'un ou deux trous à l'arrière de l'instrument. Mais tout ça, ça ne fait pas de la musique.
2: Bon, c'est du vent, son histoire.
1: Et bien sûr, c'est du vent. Parce que pour faire de la musique avec un doudouk, il y a besoin du souffle d'un musicien ou d'une musicienne qui serre entre ses lèvres l'anche de l'instrument. Le doudouk est doté d'une anche double, comme les hautbois ou les bassons. Mais lui est équipé d'une anche double très large, appelée gamiche. Elle est généralement confectionnée à partir de roseaux qui poussent sur les rives de l'Arax, une grande rivière qui passe dans la région. La musicienne ou le musicien fait passer l'air dans cet anche double qui vibre et qui crée donc le son. Des sons qui évoluent et s'amplifient dans le corps en abricotier de l'instrument. Un savant mélange qui crée ce timbre si particulier et si chaleureux. Vous entendez ici ? Il y a deux sons joués en même temps, écoutez bien. Le doudouk se joue généralement en duo. L'un des musiciens joue la mélodie et un autre musicien tient une note sans s'arrêter. C'est ce que l'on appelle le bourdon. Le son est continu.
0: Ah, attendez, il va nous faire un malaise, là !
1: Eh bien non, car les joueuses et les joueurs de doudouk apprennent la respiration circulaire, ou le souffle continu. C'est-à-dire qu'ils peuvent jouer des heures sans s'arrêter du tout, sans interrompre la note. Les joues agissent comme des sacs d'air, des réserves, un peu comme sur une cornemuse. Et pendant que les muscles des joues envoient l'air dans l'instrument, l'instrumentiste a le temps de reprendre sa respiration par le nez. Ça a l'air tout simple comme ça, mais en réalité, ça demande beaucoup d'entraînement. Et vous allez me dire, mais à quelle occasion joue-t-on du doudouk en Arménie ? Eh bien, c'est simple, à toutes les occasions. Cet instrument, qui d'après certaines sources aurait près de 3500 ans, aurait des vertus apaisantes, relaxantes et purifiantes. Mais comme souvent, partout dans le monde, la musique et donc le doudouk sont là pour célébrer les grandes étapes de la vie. Pour accompagner les naissances, les baptêmes, les mariages, les enterrements.

0: En réalité, pour moi, le doudouk n'est pas un instrument de fête. Je ne sais pas vous, ou je ne sais pas toi, SOSO, mais moi, quand j'entends ce son, j'entends beaucoup de mélancolie. De la joie aussi, mais dans la retenue. De la lumière, mais avec un fond de tristesse. Peut-être parce que cet instrument ressemble à son pays. Chaleureux, accueillant, mais qui a aussi beaucoup souffert. D'ailleurs, je vous propose un petit instant histoire pour mieux comprendre ce pays.
1: L'instant histoire.
0: L'Arménie est l'un des plus anciens pays du monde. C'est une très vieille civilisation. C'est aussi en 301, il y a donc plus de 1700 ans, le premier à adopter le christianisme comme religion officielle. Cela fait donc partie de sa culture. On ne va pas se mentir, difficile de vivre sereinement pour ce petit pays coincé entre de grandes puissances. Pendant des siècles, l'Arménie est envahie, partagée, divisée entre les empires byzantins ou perses ou ottomans ou russes. Et en 1915, pendant la Première Guerre mondiale, c'est l'horreur. L'Empire ottoman, donc en grande partie la Turquie voisine, massacre ou déporte 1,5 million d'Arméniens. C'est ce que l'on appelle un génocide, la volonté de détruire un peuple en fonction de son identité. Un génocide qui hante toujours l'Arménie et ses habitants. République de l'URSS pendant 70 ans, c'est en 1991 que l'Arménie devient définitivement indépendante. Une histoire pas facile, vous l'avez compris. Mais l'Arménie est forte et sa culture est partout. Bah, notamment parce que les secousses du pays ont provoqué le départ et la dispersion des Arméniens un peu partout à travers le monde. Ah, je ne me lasse pas de ce son, ma chère SOSO.
2: Bon, toi non plus ?
0: Oui, bah faut quitter l'Arménie quand même. Allez, direction le labo. Et à la prochaine, petits et grands scientifiques de France Musique.

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4: Et bon appétit, bien sûr.
5: Bonjour, je m'appelle Thibaut, j'ai 7 ans et je voudrais savoir pourquoi certaines femelles mangent les mâles. Merci, bye bye.
4: Bye bye, Thibaut, tu es magique, tu m'as fait ma journée. Alors pourquoi certaines femelles mangent les mâles? Emmanuel Puydebas, biologiste spécialiste de l'évolution des comportements animaliers au Muséum National d'Histoire Naturelle.
6: Oui, Thibaut, t'as raison. Ça arrive que les femelles mangent les mâles. Alors, pas chez nous, hein. Heureusement, tu risques rien, rassure-toi. Mais c'est vrai que chez les insectes, il y a beaucoup de femelles qui mangent les mâles. On appelle ça du cannibalisme sexuel. Elle ne fait pas ça pour s'amuser, hein. Elle ne fait pas ça de gaieté de cœur. C'est pas après une bagarre, c'est vraiment pour nourrir ses petits. Alors, tu dois connaître la mante religieuse qui fait ça, mais il y a des araignées aussi qui font ça. En fait, pour nourrir ses œufs, donc les futurs petits que la femelle va avoir, elle a besoin de beaucoup d'énergie. Parce qu'elle va pondre beaucoup d'œufs. Donc comme il faut beaucoup d'énergie, et bien elle a besoin de manger beaucoup et très vite. Et malheureusement pour le mâle, à la fin de l'accouplement, la première nourriture qui est sous ses mandibules, si j'ose dire, ou sous ses pédipalpes pour les araignées, bah c'est le mâle. Donc malheureusement pour le mâle, après l'accouplement, souvent, pas tout le temps, mais souvent,

0: Et le temps qu'elle déballe le cadeau, lui, il s'en va. Donc ça, c'est une bonne stratégie pour que la femelle passe son temps à déballer le cadeau et ne se rende pas compte que le mâle est parti une fois que le cadeau est déballé. Il y a même encore plus vicieux, si j'ose dire, c'est que des fois, les mâles font des cadeaux qui sont vides. C'est-à-dire qu'ils font un gros paquet cadeau, mais il n'y a rien dedans. Mais ça ne change rien. Le temps que la femelle le déballe, lui, il est parti.
1: Non, mais c'est génial, hyper malin quand même. Et un vrai cadeau sans stratégie, par pure gentillesse, on va dire. Enfin, je ne sais pas si d'ailleurs on peut le dire comme ça, mais est-ce que ça existe ?
0: Ça existe. Ah. Il y a parfois des comportements, si vous voulez, où on va sauver un congénère sans attendre rien en retour. Néanmoins, le plus souvent quand même, c'est un échange. Alors, c'est plus de la coopération. J'apporte quelque chose, mais je vais avoir quelque chose en retour aussi. C'est un deal.
1: Du donnant-donnant. Oh là là, il s'en passe des choses aussi chez nos amis animaux non humains. Salut les matelots.
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0: 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Allez, on s'écoute une petite bestiole.
1: Quelle bestiole as-tu choisi ? Je me trouve au cœur d'une forêt très dense de l'Himalaya au Népal. Quand le soleil se couche en hiver, à 3000 mètres d'altitude, il fait vraiment très froid. J'entends un bruit étrange, comme un rire ou un sifflement aigu. Ça vient de la canopée, la partie haute des arbres. Oh, je sais, c'est le pandarou.
2: Là.

0: non, c'est déjà le soir. Il va falloir que je m'active. Comme toute bestiole nocturne qui se respecte, quand la nuit tombe, moi je me lève.
1: Je l'aperçois dans le trou de l'Araucaria, devant moi. Dormir dans les hauteurs des arbres, ça le protège des prédateurs. Il est complètement recroquevillé sur lui-même. Sa queue très touffue, annelée de blanc, est enroulée autour de lui. Il doit mesurer 70 cm de long, à peu près la taille d'un grand chat.
0: Oh, j'ai mal dormi. Jamais tranquille ces jours-ci avec cette panthère qui rôde dans les alentours. Oh, elle me rend dingue. Bon, debout. Faut quand même que je mange un peu.
1: Le panda lève sa tête ronde. Ses oreilles sont grandes et pointues. Son museau et ses joues blanches sont comme ponctuées par sa truffe noire. Il ressemble plus à un gros chat en peluche tout roux qu'à son cousin le panda géant.
0: Allez, je me motive. Je descends. Si je ne dors pas au moins 17 heures, je suis fatiguée et forcément plus vulnérable.
1: Ah, je pensais que c'était à cause du froid que tu dormais mal. À moins 15 degrés, on peut même dire que le temps est glacial.
0: Le froid ne me fait rien. Ma fourrure est très dense. Elle me protège parfaitement. Et puis, à la cime des arbres, les branches ne font pas d'ombre. Je peux prendre des bains de soleil pour me réchauffer. Bon, allez, je vais me faire un petit déjeuner de bambou.
1: Le panda roux descend de l'arbre, tête en avant. Il balance sa queue de droite à gauche. Ça l'aide à trouver son équilibre. Il s'agrippe facilement aux branches grâce à ses poignets et ses chevilles flexibles, mais aussi grâce à ses doigts équipés de longues griffes courbes rétractables qui font de super crochets. Le panda s'installe au pied d'un grand bambou et commence à manger. Il attrape les branches avec ses pattes avant en s'aidant de son espèce de sixième doigt.
0: Ah, le bambou, j'adore ça. J'aime en croquer les tiges, en mâcher les feuilles. Et même en grignoter les pousses. Je ne me lasse jamais de cette plante. Malheureusement, ça devient compliqué d'en trouver. Depuis que les humains viennent s'installer dans nos forêts montagneuses, il y a de moins en moins de bambous. Heureusement que je peux aussi manger de la viande. Ça me permet de temps en temps de croquer dans un petit œuf d'oiseau, un insecte, voire une souris. Ça diversifie un peu mon régime alimentaire.
1: Tu es un carnivore végétarien en quelque sorte. Pratique.
0: Eh ouais. Un mouvement de branche. C'est peut-être une panthère des neiges ou un chacal. Je ne vais pas attendre pour vérifier. Je file.
1: Le panda roux grimpe dans l'arbre pour aller se cacher. Il est très agile. Vu d'en bas, sa présence est indécelable. Grâce à son ventre noir, il se confond complètement avec le feuillage de l'arbre. Il est vraiment bien dissimulé. J'espère que ce n'est pas une panthère, parce que moi, je ne sais pas grimper aux arbres.
0: Alors ? C'est bon ? Elle est partie, la panthère ?
1: Attends ! Les tiges de bambou s'agitent. Oh là là ! Surtout ne pas bouger. Si c'est une panthère, je préfère ne pas regarder. Sur un malentendu, elle me prendra peut-être pour un arbre. Les branches s'ouvrent. Oh ! Mais ça n'est pas une panthère, ni un chacal. C'est bon, panda ! Tu peux redescendre. C'est un autre panda roux. Il s'arrête au pied de l'arbre voisin, il lève sa queue. Oh bah, il est simplement venu faire pipi.
0: Quoi ? Il n'est pas venu simplement uriner contre un arbre. Il est venu simplement s'approprier mon territoire. Parce que tu crois que faire pipi, c'est anodin ? Que c'est simplement un besoin naturel ? Oh, mais il n'y a bien qu'un humain pour croire ça. Attends, je vais lui montrer qui c'est le chef des pandas roux ici. J'arrive !
1: Le panda redescend à toute vitesse de l'arbre. Il fonce directement vers l'autre bestiole. Il se redresse sur ses pattes arrière, montre ses dents et ses griffes à son adversaire.
0: Va-t'en, l'intrus! C'est chez moi, ici! Trouve-toi une autre bambouseraie!
1: L'autre panda ne semble pas d'humeur à se battre. Il recule sans tenter quoi que ce soit. Il s'éloigne en trottinant et disparaît dans le bois.
0: Allez, pars! Au revoir! Ciao! Bye! Tu veux que je te le dise en népalais pour que tu comprennes mieux? Namasté! Je m'incline devant toi, t'as compris? Namasté! Arrivederci! Je ne veux plus te voir ici!
2: La la la la la la la.
0: Je lui ai montré qui est le maître! Oh, d'accord, c'était pas une panthère, mais bon, vaut mieux flipper pour rien plutôt que de risquer de me faire croquer. Ces fauves sont tellement discrets. T'es en train de déguster tranquille une pousse de bambou, bam, tu te retrouves entre leurs griffes et surtout entre leurs dents. Bon, n'y pensons plus. Je retourne manger. Mon occupation favorite, après dormir évidemment.
1: Museau au sol, le panda tourne en rond et renifle.
0: Oh, c'est pas possible! C'est ce que je craignais. L'intrus de tout à l'heure, c'est bien le même individu. Je le sens. Je peux reconnaître une urine entre mille. Oh, et puis vas-y, te gêne surtout pas! Laisse aussi des crottes! Décidément, ce panda insiste pour s'installer sur mon territoire. Mais moi, je ne vais pas céder ma place. Bon ben, j'ai plus le choix. Il faut que je marque à nouveau mon terrain pour effacer son odeur. Il va finir par comprendre que c'est chez moi, ici. Allez, Pandarou, au boulot! Un petit pipi par-ci. Un petit pipi par-là. Et un autre par ici.
1: Le panda est en plein boulot. Il fait pipi et caca à différents endroits. Heureusement que ton territoire ne fait que 2 km², sinon tu serais en manque d'excréments et d'urine.
0: Oh, t'inquiète pas pour ça. J'ai toujours ce qu'il faut. Ça y est, j'ai fini. Cette fois, il devrait comprendre qu'il ne faut pas revenir. Oh, au secours! Une panthère!
1: Oh non! Une panthère des neiges a sauté du promontoire de rocher face à nous. Elle est arrivée d'un bond en visant le panda. Elle l'a raté de peu. Elle bondit une deuxième fois vers lui. Heureusement qu'il l'a senti venir. Il monte à toute vitesse dans la canopée. Il saute d'un arbre à l'autre pour lui échapper. La panthère est montée dans la rocaria, mais elle ne peut pas le suivre tout en haut. Elle est trop lourde pour se déplacer sur les petites branches de la canopée. La panthère abandonne. C'est bon, panda! Tu peux redescendre! La panthère est partie!
0: Oh, c'était chaud! J'ai cru que c'était fini pour moi! Oh, ses cris! C'est une femelle! Elle m'appelle!
1: Je croyais que tu vivais seule!
0: Ah oui! Je suis un solitaire, mais en ce moment, entre janvier et mars, c'est la période de reproduction. Donc, je retrouve une femelle pour faire des petits pandas. Après, je retourne à ma solitude de panda. 3 mois pour la saison des amours, c'est court! Faut pas que je rate le coche si je veux assurer la survie de l'espèce. Elle m'appelle. C'est qu'elle est prête à faire des bébés. Faut que j'y aille. Elle n'est fertile que pendant quelques jours. Si je ne suis pas au rendez-vous, je vais devoir attendre encore 1 an. Allez, je fonce vers l'amour.
1: Au cours de cette aventure, nous avons entendu le mot « namasté » qui signifie « je m'incline devant toi » en népalais, mais qui, dans le langage courant népali, veut dire autre chose. Est-ce le nom d'une forêt au Népal, une espèce de bambou? Au revoir. Bravo! Namasté, qui signifie littéralement « je m'incline devant toi », est bien le mot utilisé en népali pour dire « au revoir ». C'était une aventure pleine de bambous, mais c'était bestiolement génial.
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1: on rigole.
2: Bonjour, vous êtes sur la boîte à blagues.
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3: Bonjour, je m'appelle Anna, j'ai 6 ans et j'habite à Toulouse. Voici ma blague. Qu'est-ce qu'il ne faut pas faire devant un poisson-ci ? La planche.
4: Bonjour, je m'appelle Gaston, j'ai 10 ans, j'habite à Angers. Voici ma blague. Qu'est-ce qui est invisible et qui sent la banane ? Un prout de singe. Au revoir.
5: Bonjour, je m'appelle Paul, j'ai 8 ans et j'habite à Toulouse. Voici ma blague. Vous savez comment les éléphants ils font pour se cacher dans la savane ? Ils mettent des grosses lunettes noires. Avez-vous déjà vu des éléphants avec de grosses lunettes noires ? Non, parce qu'ils étaient bien cachés.
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1: Chers amis, bonjour. C'est le spécial jeune à Fontaine-le-Comte, l'une des 40 communes du Grand Poitiers. Le Grand Poitiers, c'est une communauté urbaine dans le département de la Vienne. Fontaine-le-Comte, c'est 4000 habitants sur un territoire comprenant près de 70% de zones agricoles et forestières. Le bourg ancien s'est construit autour d'une abbaye dont il subsiste notamment une église avec de beaux vitraux contemporains à dominante bleue. Il subsiste aussi le logis abbatial qui accueille aujourd'hui des expositions temporaires, le réfectoire qui est maintenant un bâtiment privé, l'infirmerie, bâtiment restauré assez récemment, et quelques vestiges du cloître. Et dans cette partie historique, on trouve des maisons dites maisons de bourg ou des maisons rurales si on préfère. Mais à la fin du XXe siècle, donc récemment, s'est opéré un transfert du cœur de ville de l'ancien bourg vers le plateau, ce qu'on appelle le plateau, avec la construction de maisons modernes, lotissements, installations de services et de commerces, et de cet espace Lantéa qui nous accueille. À quelques encablures au sud-sud-ouest de Poitiers, Fontaine-le-Comte nous reçoit, vous reçoit pour le spécial jeune et tout particulièrement Rose Prêt et Charles Tournoux. Bonjour Rose.
2: Bonjour Nicolas.
1: Tu habites Poitiers ?
2: Oui.
1: En quelle classe es-tu ?
2: En quatrième.
1: Quel est ton collège ? Il faut le citer.
2: Henri IV.
1: Le collège Henri IV de Poitiers. Il est bien connu ce collège à Poitiers. Oui, il y a des bons élèves.
2: Hein ? Oui.
1: Une bonne ambiance ?
2: Oui, ouais. Ça va.
1: Toi, qu'est-ce qui te plaît le plus au collège ?
2: Bah, rien de particulier, mais...
1: Ah, d'accord. J'ai entendu rien, j'étais un peu inquiet, et rien de particulier, évidemment, ça a un sens différent. Il y a une matière où tu as des notes encore meilleures qu'ailleurs ?
2: Art plastique.
1: Art plastique, tu aimes bien, d'accord. Tu es passionné d'art plastique et de cinéma, y compris des films cultes d'ailleurs, Rose, explique-moi.
2: Bah, je vais souvent à la médiathèque pour prendre des films assez connus et importants, donc enfin pas trop des films récents. Enfin, Le cercle des poètes disparus.
1: Oui.
2: Qui est mon film préféré. Après, mon deuxième film préféré, c'est The Big Lebowski.
1: Ah ouais, des frères Cohen.
2: Des frères Cohen.
1: Ah ouais, tu adores ce cinéma des frères Cohen.
2: Oui.
1: Absolument délirant, hein, c'est vrai. Ça te fait rire, hein, ce cinéma-là. Il y a des côtés tragiques et puis des côtés humoristiques. Est-ce que tu as vu Fargo des frères Cohen ?
2: Non, pas encore.
1: Ah bah oui, on peut te le conseiller aussi. Dans le genre tragique par moments et très drôle à d'autres moments, c'est bien. Rose avec Charles Tournoux. Bonjour Charles.
3: Bonjour Nicolas.
1: Toi, tu es en cinquième ?
3: Oui.
1: Quel âge as-tu ?
3: J'ai 12 ans.
1: 12 ans, tout est logique. Charles, tu es à Poitiers aussi ?
3: Oui.
1: Et dans quel collège es-tu, toi ?
3: La Providence, La Salle.
1: Et toi, tes points forts, quels sont-ils ?
3: L'histoire, géographie, enfin surtout l'histoire.
1: Oui ? Moins la géo, ça te plaît moins ?
3: Non.
1: Vous faites un petit peu de géo quand même ?
3: Oui. Oui. Beaucoup.
1: Qu'est-ce que vous faites comme type de géographie ?
3: On travaille sur la croissance démographique.
1: Oui, c'est ça, c'est le thème du moment. Et en histoire, quelles sont tes périodes préférées ? Qu'est-ce que tu étudies en ce moment, par exemple ?
3: En ce moment, on a travaillé sur l'Empire byzantin. Et mes périodes préférées, c'est la période de Napoléon et la Grèce antique.
1: D'accord. Et tu aimes la musique, Charles ?
3: Oui.
1: Quel genre de musique ? La musique légère, classique, la flûte à bec ? Non ?
3: Non.
1: Non. Est-ce que tu aimes l'harmonica, peut-être ?
3: Oui, ça va, mais je préfère le hard rock.
1: Ah oui, d'accord, c'est du hard rock. Est-ce que tu as déjà eu l'occasion de voir des concerts, d'assister à des concerts ?
3: Oui. Il n'y a pas longtemps, à l'Arena Bercy, à Paris, il y avait le groupe The Offspring qui est passé. C'est mon groupe préféré.
1: Tu y es allé ?
3: Oui.
1: Waouh ! En famille ?
3: Non, on n'avait pas assez de place. J'y suis juste allé avec ma maman.
1: D'accord, à deux. Eh ben, c'est un beau souvenir, alors. Rose Prêt, Charlie Tournoux, deux collégiens, une collégienne, un collégien, sélectionnés pour jouer avec nous et pour notre plus grand plaisir. Première question bleue de Jules Riglet, qui habite Berclou en Charente-Maritime. Où travaillent, c'est comme ça que Jules vous pose la question, il a 10 ans. Où travaillent les députés ? Ils travaillent dans différents lieux, bien sûr, mais principalement, disons.
3: À l'Assemblée nationale.
1: L'Assemblée nationale. Ils sont aussi dans leur circonscription. Deuxième question bleue de Marie-Jeanne Rebourg, des Avenières, en Isère. Quel est le nom scientifique de notre espèce, nous, les humains ?
3: Homo sapiens.
1: Homo sapiens, vous le dites en même temps.

0: On peut dire aussi homme moderne ou être humain. Sapiens, ça veut dire intelligent, sage et raisonnable. Sommes-nous toutes et tous des êtres intelligents, sages et raisonnables ? C'est une autre histoire. Troisième question bleue, spéciale jeune bien sûr. Au nom de Kateb Ben Amor, qui habite Preuilly-sur-Claise en Indre-et-Loire. Et c'est une question qui a été envoyée sur les pages en ligne du jeu des 1000 euros. Émission participative, nous ne fonctionnons, si vous me passez l'expression, qu'avec vos questions. Dans quelle œuvre trouve-t-on Aragog ?
1: Le Seigneur des Anneaux ?
0: Pas dans Le Seigneur des Anneaux.
1: Le Hobbit.
0: Pas dans le Hobbit, non. Pas le Seigneur des Anneaux, pas les Hobbits, pas le Hobbit. Une autre œuvre littéraire, oui. Encore plus récente. Avec du fantastique.
1: Harry Potter.
0: Oui, c'est l'araignée géante dans Harry Potter. Aragog. Rose et Charles, vous l'avez lu ?
1: Oui.
0: Question blanche, spéciale jeune. Oui, question envoyée par Mireille Carbonel à Pernes-les-Fontaines dans le Vaucluse. Est-ce que vous pouvez nous expliquer le phénomène qui produit l'éclipse solaire ? Que se passe-t-il quand il y a une éclipse solaire ?
1: C'est quand la Lune passe devant le Soleil et...
0: Mais oui, la Lune se place devant le Soleil. C'est exact. La Lune passe entre le Soleil et la Terre. Elle se place devant le soleil, c'est ce qu'on appelle une éclipse solaire. Question blanche d'Hugo Turet, de Marseille, 4e arrondissement. Merci pour vos questions, envoyées sur franceinter.fr. D'ailleurs, profitez-en, si vous allez sur les pages en ligne du jeu des 1000 euros, pour aller voir les dates et les lieux de nos prochains enregistrements en public. Ils sont annoncés parfois avec plusieurs mois d'avance. Donc, cette question d'Hugo nous vient de Marseille. Il vous demande le nom du petit du lapin.

0: Comment appelle-t-on le petit du lapin? Dites-moi.
1: Le lapro.
0: Le lapro, ouais, et pas le lapinou. C'est bien le lapro. Lapro, L-A-P-E-R-E-A-U, c'est le nom donné au petit du lapin. La question rouge d'aujourd'hui, d'Hélène Delmas à Fort-Calquier dans les Alpes-Haute-Provence. Où sont inhumés Victor Hugo, Jean Moulin et Robert Badinter? Trois personnalités.
1: Au Panthéon.
0: Sans hésiter, bravo. Au Panthéon à Paris. Vous avez répondu à toutes les questions. Rose Prêt, Charles Tourneau, bravo déjà. Un petit point à mi-parcours, enfin si c'est à mi-parcours d'ailleurs, on va le voir. Comment vous sentez-vous?
2: Très bien. Bien.
0: Très bien. Vous êtes content de jouer au jeu des 1000 euros? Vous voulez écouter le jeu des 1000 euros?
1: Oui. Oui, tous les mercredis.
0: Tous les mercredis. Et Rose, comment l'écoutes-tu? Tu l'écoutes à la mi-journée ou après en rattrapage, en podcast en général?
2: En podcast.
0: Et toi, Charles?
1: Moi, je l'écoute à la radio quand je rentre du collège.
0: Voilà, c'est à la mi-journée. Ça marque ton retour du collège le mercredi. Vous êtes nombreux et nombreux à écouter l'émission. Et notamment les jeunes, c'est un plaisir vraiment de vous savoir à l'écoute. Rose et Charles, vous pouvez vous arrêter, mais vous avez la possibilité de tenter le...
1: Banco. Banco.
0: Ils n'ont pas hésité une seule seconde.
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0: Au début de l'émission, j'ai eu le plaisir de vous parler, ça a été le cas à plusieurs reprises cette semaine, de cette abbaye de Fontaine-le-Comte. N'hésitez pas à aller en voir quelques photos postées sur le compte Instagram du Jeu des 1000 euros. Le Jeu des 1000 euros sur Instagram, vous pouvez vous abonner à notre compte pour nous suivre. Vous pouvez également, puisque je parlais tout à l'heure du fait que le Jeu des 1000 euros était une émission en public dont vous pouvez trouver les dates en ligne, vous pouvez noter que nous serons en Belgique, au mois de février, mercredi 18 février, et oui, parce que le jeu des 1000 euros, c'est aussi un jeu de la francophonie. On nous écoute en France, mais au-delà. Et nous serons le 18 février dans la province de Liège, en région Wallonne, en Belgique, dans la commune de Wem. Et la localité s'appelle Ovifat. Vous notez, chers amis belges, 18 février, nous serons en Belgique, en région Wallonne, à 17h et à 18h30, à Ovifat, commune de Wem. C'est là que se trouve le signal de Botrange, qui est le point le plus haut de Belgique. Ça nous fera un bon sujet de présentation de la commune. Retour dans le Poitou avec Rose Prêt et Charles Tourneau pour poser à nos candidats jeunes cette question envoyée par Christiane Struilou qui habite Nantes. Qu'est-ce qu'un insecte hématophage? Alors réfléchissez bien et vous pouvez peut-être trouver. Que fait un insecte hématophage ?

0: Phage, qu'est-ce que ça veut dire dans les mots? Qu'est-ce que
1: mange.
0: Ça qui mange, voilà, tu as raison. Alors, hématophage, vous pouvez peut-être trouver. Hein.
2: C'est les blessures.
0: Il y en a beaucoup, il y en a beaucoup, beaucoup, les insectes hématophages.
2: C'est...
0: Et on en souffre un peu d'ailleurs l'été.
3: Des insectes qui mangent.
1: Non.
3: Des insectes qui mangent.
0: Ils se nourrissent
3: de
0: notre
1: peau.
0: Un insecte hématophage se nourrit. Un jeune candidat, peut-être, et spectateur. Pas candidat, mais si candidat pour la réponse dans le public. Je vais aller te voir, puisque je pense que tu es lycéen, c'est ça?
4: Oui, c'est ça.
0: Quel est ton prénom?
4: Liam.
0: Liam, quelle est ta réponse?
4: Un moustique qui se nourrit de sang.
0: Donc un insecte hématophage.
4: C'est un insecte qui se nourrit de sang.
0: C'est un insecte qui se nourrit de sang. Liam, bonne réponse. T-shirt France Inter pour Liam. 45€ pour cette question pour Christiane Struilou de Nantes. Et pour Rose et Charles que j'ai retrouvés sur scène. L'enceinte connectée France Inter pour écouter le jeu grâce à vos smartphones, tablettes, ordinateurs. Un livre, cadeau Larousse, énigmes mathématiques et petits problèmes de logique, et le petit Larousse illustré 2026, dans lequel vous pourrez vérifier la signification de l'adjectif hématophage. Je retourne un peu le couteau dans la plaie, comme le dit l'expression. Merci d'avoir joué, très bonne journée, et à demain, si vous le voulez bien.
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3: Et coucou les petites curieuses et les petits curieux, allez, un peu d'amour.
4: Bonjour, je m'appelle Kim Anne, j'ai 6 ans, j'habite à Lyon et je voudrais savoir pourquoi ça fait du bien de faire des bisous et des câlins. Merci, au revoir.
3: Oh Kim Anne, les bisous et les câlinous, c'est vrai que ça fait du bien, mais pour quelle raison ? Olivia Benamou, vous êtes psychologue.
5: Alors, non seulement cela fait du bien de se faire des bisous et des câlins, mais c'est un besoin vital pour l'être humain. On a besoin de boire et de manger, mais aussi d'être caressé. Et cela commence très très tôt dans notre vie, en fait. Le bébé humain, il reçoit pendant la tétée, que ce soit au sein ou au biberon, beaucoup de tendresse. On l'embrasse, on le câline, on lui caresse le corps. Toutes ces marques d'affection de la part des adultes qui s'occupent du bébé, lui permettent d'associer le visage de sa maman, si c'est elle qui le nourrit, au fait d'être rassasié. Il y a donc un lien naturel entre le câlin et le plaisir de la satisfaction et d'avoir mangé à sa faim. Ensuite, des expériences ont montré qu'un bébé que l'on ne prend pas dans les bras pendant 3 jours, eh bien, il ne meurt pas, certes, mais il montre des signes de grande souffrance si ce manque de câlin se prolonge. Pendant la guerre, il y a un pédiatre anglais qui s'appelle Bowlby, qui a pu constater que des enfants orphelins à qui on donnait suffisamment à manger mais qui étaient nourris par des personnes toujours différentes, allaient de plus en plus mal, au plan physique et psychologique. Et il a pu observer, au contraire, que les enfants qui étaient soignés par les mêmes nourrices grandissaient normalement et allaient bien. Et c'est grâce à ces observations que l'on a compris à quel point les câlins et les bisous étaient indispensables, autant que l'attachement, c'est-à-dire le fait d'être en relation de manière constante.

0: C'est pourquoi nous ne sommes pas tous égaux dans notre capacité à donner ou à recevoir des câlins, mais aussi pourquoi nous avons tous terriblement besoin de ces bisous.
1: Oui, parce que vous dites on n'est pas tous égaux, Olivia Benhamou, il y a des gens, ils détestent qu'on leur fasse des câlins, des bisous. Là, on les voit, ils se crispent d'un coup.
0: Oui, tout à fait. Mais souvent, ces adultes-là, ce sont des adultes qui, lorsqu'ils étaient enfants, n'ont pas du tout été habitués au contact corporel et n'ont pas pu avoir beaucoup de câlins ni de tendresse.
1: Bon, mais donc il faut encourager à ça. Hein. C'est bon pour le moral, c'est bon pour la santé, c'est bon pour tout.
0: Exactement.
1: Voilà, vive la tendresse avec bien sûr ceux qu'on aime et qui nous veulent du bien. Salut les matelots!

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1: Ah, les montagnes! Quel bonheur, franchement! Non mais regardez-moi cette beauté! Vous voyez par terre, ces petites fleurs jaunes qui poussent entre les rochers? Et tout là-haut, les sommets enneigés? Ah, ma parole! Ah, qu'est-ce qu'on respire bien! Je vous ai bien eu, hein? Parce qu'en vrai, moi, j'aime pas la montagne. En hiver, on se les gèle et en été, purée, faut marcher. Et puis, sous la glace, sous la neige, se cachent parfois de grands, de terribles secrets.

0: L'histoire commence le 19 septembre 1991. Nous sommes dans les Alpes, à la frontière entre l'Italie et l'Autriche, à environ 3200 mètres d'altitude. C'est le début de l'automne, mais il fait encore très chaud. Le soleil brille.
1: Ah oui, ça sent un peu la crotte de bouquetin.
2: Non, de chamois.
1: Ah, pardon. De chamois, donc. Mais un peu autotuné, non?
2: Oui.
1: Oh, très bien, très bien.
0: Cette belle fin de matinée, Helmut et Erika Simon, deux Allemands à la cuisse bien musclée, ont décidé d'en profiter. Le couple adore la randonnée. Enfin, surtout Erika, parce que Helmut, lui, est souvent à la traîne.
3: Ça va, mon Moutmout?
4: Ça va, ça va.
3: Ouais.
4: Mais on ferait pas une petite pause?
0: Tandis qu'il tente, courbé en deux, de reprendre sa respiration, une drôle de forme, un peu allongée et marronnasse, attire son attention. Il s'approche. Oh, mon Dieu, c'est un buste d'homme qui dépasse d'un gros bloc de glace en train de fondre.
5: Oh, le pauvre!
0: S'écrie Helmut.
5: Oh non! Oh, c'est sûrement un alpiniste mort dans un accident!
0: Erika et Helmut tentent de dégager le reste du corps.
4: C'est lourd!
0: Mais pétard, c'est pas facile! Sans attendre, ils préviennent Marcus Pirpamer, le gardien de leur refuge. Intrigué, l'homme va voir.
6: Ah oui, c'est bien le corps d'un homme mort. Alors qu'est-ce qui t'est arrivé, vieille branche? C'est peut-être une avalanche.
0: Il est sur le point de repartir, lorsque, tout à coup, ses yeux tombent sur une belle hache de cuivre, là, qui dépasse de la glace. Elle semble extrêmement ancienne. C'est celle de notre bonhomme congelé, c'est sûr!
6: Le Mr. Freeze ne serait donc pas mort l'hiver dernier, mais il y a bien plus longtemps. À vue de nez, je dirais... il y a bien 100 ou 150 ans, au moins. C'est sûrement un soldat de la Première Guerre mondiale qui s'est perdu dans la montagne.
0: Tout de suite, il prévient les gendarmes qui arrivent le lendemain en hélicoptère. Trois jours durant, il tente d'extirper l'homme de sa prison de glace.
7: À coup de pioche et de marteau-piqueur, les gars, vous êtes sûrs? Vous voulez pas aussi une tronçonneuse?
0: Enfin, on arrive à le dégager. Il est nu comme un ver. Éparpillé autour de lui, on trouve de nombreux objets. Un bonnet en peau d'ours, un manteau en peau de chèvre, un poignard à lame de silex, un carquois contenant 14 flèches et des chaussures en peau rembourrées d'herbe. Un joli petit équipement, mais quelque peu étrange, non, pour un soldat de la guerre de 14-18? Le corps est transporté à l'Institut de médecine légale d'Innsbruck, une ville située en Autriche. Sous les néons jaune fluo, le professeur Rainer N. et son assistant examinent le corps.
3: La vache! Ce qu'il est bien conservé pour un homme mort il y a 100 ans!
8: Eh oui, c'est la glace.
3: Mais professeur, c'est étonnant! Sa peau et ses os, on dirait de la cire!
8: Eh oui, c'est la transformation chimique de la peau lors de la momification.
3: La momification? Mais il n'est pas embaumé et il n'y a aucune bandelette!
8: Eh oui, c'est une momification naturelle. Le froid a protégé le corps aussi bien que des bandelettes.
3: Mais...
8: bon allez, ça suffit, envoyez-moi ça au scanner.
0: Quelques jours plus tard, lorsque Rainer N. découvre les résultats des premières analyses, il tombe de sa chaise. Oh!
1: Oh non, ce n'est pas parce qu'elle était mal vissée, hein! Rien à voir!
0: C'est ce qu'il vient de lire sur l'écran de son ordinateur. Cet homme de glace n'a pas 100, ni même 150 ans. Il est âgé de plus de 5000 ans.
1: Incroyable! Oh, le monde entier est sur les fesses!
0: Immédiatement, tous les projecteurs de la science se braquent sur lui. Qui était-il? Comment vivait-il? Et surtout, que lui est-il arrivé? D'ailleurs, il serait peut-être temps de lui donner un nom, non? Non. Non, non, non, non, non, non, non, non, non, non, non, non, non, non, non, non, non, non, non, non, non. Oh, pardon, je me suis oubliée. Parce qu'il a été retrouvé tout près du massif de l'Ötzal, on l'appelle Ötzi. Notre homme de glace offre une incroyable chance aux scientifiques. Il leur donne accès à un monde infiniment lointain et les ramène aux origines de l'humanité. Ötzi était un homme de la préhistoire. Il vivait entre les années 3350 et 3100 avant notre ère, une période qu'on appelle le néolithique, et pour laquelle on a rarement de telles découvertes. Une fabuleuse enquête commence, elle va durer plus de 20 ans.

Les recherches sont confiées à des scientifiques de plusieurs disciplines. Archéologie, paléontologie, médecine. Dans leur domaine, waouh, ce sont tous des as. Grâce à une technologie de pointe, ils vont tenter de faire parler le corps d'un homme mort il y a plus de 5000 ans. Bon courage. On commence par étudier le corps de Tsi. L'analyse de son ADN permet d'établir sa carte d'identité. Nom, Tsi. Yeux, brun, cheveux, noir. Âge, 47 ans. Taille, 1m57. Poids, 50 kg. 50 kg? Ouh, la chance! Les recherches révèlent que le bonhomme souffrait d'une tonne de petits et gros bobos. Artères abîmées, parasites intestinaux, poumons encrassés, gencives irritées et caries à gogo. Le pauvre devait sacrément souffrir. Des jambes et du dos surtout, où les muscles et les articulations sont particulièrement usés. Hudson était donc un grand marcheur. Et puis, il avait un bon coup de fourchette. Enfin, si tant est que les fourchettes existaient déjà il y a 5000 ans. Enfin, bref. En farfouillant dans son estomac, les scientifiques arrivent à reconstituer son dernier repas. Environ 10 heures avant sa mort, Ötzi s'est fait un bon gueuleton. De la viande de bouquetin séché, de l'orge et du pain. Bon appétit, Ötzi. Poursuivons. On examine ensuite les objets retrouvés tout près de lui. Ce sont des indices extrêmement précieux. Les chaussures et les vêtements d'Ötzi, en fourrure et en peau, témoignent d'une fabrication à la fois solide et délicate. Autre élément, le couteau retrouvé parmi ses affaires. La lame de silex est si affûtée qu'elle coupe encore 5000 ans plus tard. Et ce n'est pas tout. Ötzi savait aussi se soigner. Des champignons, utilisés alors comme médicaments, ont été retrouvés dans la doublure de son manteau. Son corps est par ailleurs recouvert de mystérieux tatouages, plus de 61 dessins constitués de croix et de barres parallèles. L'étude de Tsi révèle que les hommes du néolithique avaient des savoirs et des techniques très élaborés. Nos ancêtres étaient bien plus rusés qu'on ne le pensait. Poursuivons notre enquête. L'équipement de Tsi est fourni, ce qui suggère qu'il n'est pas sorti faire une petite promenade pour se détendre. Pour quelle raison a-t-il pris la route? Et allez, allez, osons aller un peu plus loin. Posons-nous la question. Pourquoi est-il mort? Plusieurs hypothèses s'offrent à nous. Première possibilité. Tsi était berger et il emmenait ses bêtes paître dans le nord des Alpes. La haute montagne, c'est très dangereux. Tsi est peut-être tombé dans une crevasse avant de mourir de froid. Oui, mais s'il était vraiment berger, pourquoi n'y a-t-il aucun reste de crotte de chèvre ou de brebis sous ses chaussures? Et puis, comment expliquer cette superbe hache de cuivre qu'on a retrouvée avec lui? C'est un objet extrêmement rare que peu de personnes possédaient à son époque. Le bonhomme travaillait-il le métal? Était-il une sorte de forgeron? Oui, peut-être. Mais il pourrait aussi être commerçant, ou bien sorcier, ou bien guérisseur. Ce qui est sûr, c'est qu'il est parti de façon précipitée. Dans son carquois, seules 2 flèches sur 14 sont prêtes à l'emploi. Il n'a visiblement pas eu le temps de finir de les aiguiser. L'homme des glaces a peut-être fui un grand danger. Pendant des années, les scientifiques étudient tous ces scénarios lorsque... coup de théâtre! En 2001, en repassant la momie au scanner, on découvre, caché dans son omoplate gauche, la pointe d'une flèche. Une flèche? Mamma mia! Comment est-elle arrivée là? Alors, mais réfléchis un peu. Ok, ok. Si quelqu'un a attaqué Ötzi, oh, je sais! C'est sans doute dans le cadre d'un conflit entre 2 villages voisins. Notre homme était peut-être chef de tribu, ou même guerrier. C'est en effet une autre possibilité. Imaginons la scène. Dans les montagnes recouvertes de neige, Ötzi court, poursuivi par son assaillant. Ce dernier envoie une première flèche. Notre homme se cache derrière un gros rocher. Oula, c'est pas passé loin. Vite, il repart. Il court à toute vitesse, le plus loin possible. Hélas, il n'échappe pas à son assassin qui le blesse une flèche en plein dans son épaule gauche. Ötzi vacille. Il tombe. Puis il meurt.
Oui, là encore, c'est un scénario possible, mais comment être sûr? Qui nous dit que cette flèche ne date pas d'une blessure plus ancienne? Et puis, si Utsi a été tué lors d'une attaque, pourquoi sa précieuse hache n'a-t-elle pas été volée? À vrai dire, aujourd'hui encore, le mystère de la mort d'Utsi reste entier. Comment notre bonhomme de glace a-t-il fini ses jours? Nul ne le sait. Une chose est sûre, cependant. Disparu il y a plus de 5000 ans, l'incroyable découverte de son corps, momifié et intact, a bousculé nos certitudes. Grâce à lui, les scientifiques ont compris un peu mieux les humains qui vivaient à l'époque du Néolithique. Si d'aventure tu te promènes dans les montagnes, ouvre l'œil et le bon. Qui sait ce qu'elles cachent dans leur grand manteau glacé? Mais surtout, si tu trouves quelque chose, ne touche à rien. Ces vieux vestiges du temps sont fragiles. Il faut savoir les dorloter et c'est la spécialité des archéologues. En revanche, si tu rêves de plonger tes mains dans la préhistoire, alors fonce, étudie l'archéologie. Et dans quelques années, lorsque tu feras une grande découverte, je la raconterai, sois-en certain, dans une prochaine Odyssée.

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Au fait, mais comment les scientifiques ont-ils réussi à établir l'âge d'Ötzi? Eh bien, en utilisant une technique infaillible, la datation au carbone 14. Tiens, tiens, mais qu'est-ce à quoi? Toutes les matières contiennent un élément invisible à l'œil nu qui s'appelle le carbone 14. Le carbone 14 se modifie avec le temps. Ainsi, en étudiant son état, les scientifiques arrivent à dater l'âge de l'objet ou de l'être vivant dont leur échantillon de carbone 14 est issu. Le carbone 14 est une incroyable machine à remonter le temps.

0: Il est l'heure d'aller se coucher, mais mon doudou s'est encore caché. Doudou. Mon doudou. Où es-tu? Où te caches-tu? Je crois que mon doudou est encore parti à l'aventure.
1: Oh!
0: Quel coquin ce doudou! Est-ce que tu veux venir chercher mon doudou avec moi? On y va! Mais qu'est-ce qu'on fait là? Où est-ce que Doudou nous a encore emmenés? Où est-ce que l'on est? On est en Espagne. On est dans un café. C'est un très vieux café avec des tables et des chaises en bois. Tu entends le brouhaha des voix? Tous les gens autour de nous parlent en espagnol. C'est un très vieux et très beau café. Les murs sont couverts de mosaïques blancs, bleus et verts, de carrelages qui forment des dessins géométriques. C'est un très vieux et très beau café avec des jambons qui pendent au plafond. Est-ce que tu crois que mon doudou se cache ici? Doudou? Doudou? Je me demande où est-ce que mon doudou est encore passé. Sur le comptoir en bois de ce très vieux et très beau café, il y a de petites assiettes avec des petits sandwichs. Ici, on les appelle des bocadillos. Il y a aussi des parts d'omelette aux pommes de terre. En espagnol, pour dire omelette aux pommes de terre, on dit tortilla.
2: Tortilla. Tortilla.
0: Tu veux répéter après moi?
3: Una, dos y...
0: Tortilla. C'est ça. Tortilla. C'est délicieux, la tortilla.
1: Mmh.
0: Ah, voilà mon doudou. Mmh. Je l'ai retrouvé. Mmh. Mon doudou est assis sur un grand tabouret devant le comptoir du café.
1: Mmh.
0: Il se lèche les babines. Debout sur ses pattes arrière, la langue pendante, mon doudou mange des yeux tout ce qui passe sous son museau. Mon doudou a l'eau à la bouche en voyant passer une assiette de croquetas. Les croquetas sont des petites boulettes croustillantes et dorées à l'extérieur. Elles sont fondantes et crémeuses à l'intérieur.
1: Mmh.
0: Que c'est bon! Mon doudou se régale. Tiens, doudou, essuie-toi les pattes.
1: Non?
0: Non,
1: non, non, non.
0: Doudou? Doudou! Il est déjà reparti. Je crois bien que mon doudou veut jouer à cache-cache avec moi. Qu'est-ce que c'est que ce bruit ? Ce sont des castagnettes. Les castagnettes sont un très vieil instrument de musique. Les castagnettes sont des petites coquilles en bois qui ressemblent à des coquillages. Pour jouer des castagnettes, on les place au creux de la main et on les tapote avec les doigts. Peut-être que mon doudou est en train d'apprendre à jouer des castagnettes. Doudou ? Doudou ? Écoute, tu entends la guitare ? C'est une musique espagnole que l'on appelle le flamenco. Le flamenco est aussi une danse. Tu entends le bruit des talons qui tapent sur le parquet ? Ce sont les danseuses de flamenco qui dansent en claquant des mains et en tapant des pieds. Le flamenco se chante aussi. Les danseuses de flamenco portent de longues robes qu'elles font tourner. Tu entends cette voix ? Doudou ? Doudou ! Mais c'est incroyable ! Mon doudou est sur la scène en train de danser le flamenco. Il porte une longue robe rouge à pois noirs et il danse en bougeant ses petites pattes aussi vite qu'il peut.

0: Bravo! Bravo, Doudou! Tu es le plus beau des doudous, bravo! Je n'avais encore jamais vu un doudou danser le flamenco. Cela ne doit vraiment pas être facile pour un petit doudou comme toi. Doudou. Doudou. Non, c'est pas vrai. Mon doudou s'est encore évaporé. Bonjour, madame. Vous n'auriez pas vu passer un doudou en robe rouge à pois noirs?
1: Hola, preciosa. Sí, lo he visto. Se ha ido por allí.
2: Bonjour, petite. Oui, je l'ai vu. Il est parti par là.
0: Merci, madame. Allez, on y va. Vamos. Tu sens ce parfum? C'est l'odeur des fleurs d'oranger. Regarde, les orangers sont en fleurs. Tu vois les petites fleurs blanches sur les branches?
3: Oh.
0: Doudou? Doudou? Oh. Mais qu'est-ce que tu fais en haut de l'oranger? Tu te balances dans le vent? Si tu veux, mon doudou, on peut rester ici, assis sur cette branche, à se laisser bercer par le vent, à s'enivrer du parfum des fleurs d'oranger en écoutant cette belle musique.

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2: Coucou les petites curieuses et les petits curieux, embarquez vers l'infini et au-delà.
3: Bonjour, je m'appelle Camille, j'ai 10 ans et demi et je voudrais savoir, est-ce que l'espace c'est noir ? Merci de me répondre.
2: Alors, je pense que Camille s'inspire de toutes les images qu'on a dans nos têtes, hein, que quand on regarde l'espace et quand on voit les astronautes dans l'espace, et ben ça a l'air tout noir. Nabila Ghanim, l'espace, c'est votre domaine. Vous êtes astrophysicienne et cosmologiste, directrice de recherche au CNRS. Alors, est-ce que c'est vraiment noir, l'espace ?
4: Eh bien, je vais vous répondre par une réponse de Normand. Ça dépend. Et je vais m'expliquer quand même un petit peu plus pour d'abord commencer en parlant de la lumière. Donc en fait, la lumière, elle est blanche, hein, telle qu'on la voit, mais cette lumière blanche cache le fait que c'est la superposition de plein de couleurs. Et nos yeux sont sensibles finalement à la superposition des couleurs dans ce spectre de blanc, et ce sont des couleurs qui sont comprises entre le rouge et le violet dans un arc-en-ciel. Mais les couleurs du rouge au violet ne sont pas les seules couleurs, entre guillemets, auxquelles on peut avoir accès avec, par exemple, des instruments, des télescopes et ainsi de suite. Il y a des couleurs qui sont en deçà du rouge, on appelle ça par exemple l'infrarouge, on appelle ça les ondes radio, on appelle ça les ondes micro-ondes, et il y a des couleurs qui vont au-delà du violet, on appelle ça justement les ultraviolets, on appelle ça les rayons X, on appelle ça les rayons gamma. Alors, donc, nous sommes sensibles juste à une gamme de couleurs. La lumière blanche du soleil arrive sur Terre, et ce qui se passe, c'est qu'elle est diffusée par notre atmosphère. Et finalement, ce qu'on reçoit, ce qui reste visible à nous, c'est la composante bleue du spectre de la lumière, et c'est pour ça qu'on voit un ciel bleu au-dessus de nos têtes. Et on le voit à cause de la diffusion des particules de l'atmosphère. Dans l'espace, il n'y a pas d'atmosphère, il y a très peu de particules, et donc la lumière blanche des étoiles, eh bien, elle va traverser librement l'espace sans être diffusée. Alors normalement, intuitivement, on pourrait se dire, bah, du coup, le ciel, il devrait être super brillant, parce qu'il y a plein d'étoiles,
2: il y a
4: plein de lumière blanche, et pourtant, le ciel est noir, effectivement.
2: Il est noir, donc quand on est dans l'espace, je suis dans ma fusée, je regarde autour de moi, c'est tout noir.
4: Je parle de nos yeux,
2: ouais.
4: À nos yeux, il est noir. Et alors pourquoi ? Eh bien, il est noir pour essentiellement deux raisons qui sont toutes deux liées ou reliées au fait que l'univers s'expand.

0: une population d'étoiles qui évolue et qui meurt, et la lumière blanche qui passe dans l'infrarouge. Mais par contre, si nos yeux étaient sensibles à l'infrarouge, si on voyait dans l'infrarouge, si on voyait dans les rayons X, et en particulier si on voyait dans les micro-ondes, le ciel serait complètement brillant.
1: Ah, donc on serait complètement éblouis.
0: Nous serions complètement éblouis.
1: Donc c'est vraiment nos yeux qui font un filtre.
0: Tout à fait, c'est un filtre. On voit dans ce qu'on appelle le domaine du visible, et qui est un domaine particulier qui filtre certaines couleurs, on appelle ça des longueurs d'onde, on appelle ça aussi des fréquences, et qui fait que, avec nos yeux, on n'a accès qu'à une partie des couleurs de la lumière.
1: Voilà, du noir pour nos yeux, mais dans l'absolu, un festival de lumière que nous montre régulièrement le super télescope James Webb, et c'est magnifique. Salut les matelots !

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1: Alors tourne la page.
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6: Bonjour, je suis Titiou Lecoq et je vais vous raconter l'histoire du procès de Chatoun.

Quand j'étais petite, je ne faisais jamais de bêtises. J'étais même connue pour ça. Les maîtresses et les maîtres disaient « Oh, elle est très mignonne, elle ne fait jamais de bêtises. » Ma mère disait « Oh, elle ne fait jamais de bêtises. » Et ma grande sœur me disait « Il y en a marre, tu fais jamais de bêtises, c'est pas normal. T'es une enfant, les enfants, ça fait des bêtises. » D'ailleurs, ma grande sœur faisait des bêtises. Mais pas moi. Je ne voyais pas pourquoi j'aurais fait quelque chose d'interdit. Si c'était interdit, c'est qu'il y avait une bonne raison. Et puis, j'aurais eu trop peur de me faire gronder. À mon avis, se faire gronder, c'était la pire chose du monde. Et puis voilà, un jour est arrivé où j'ai fait une bêtise. Une grosse bêtise. Ma mère avait plein de bijoux, surtout des bagues. Et parmi ces bagues, il y en avait une qui me fascinait. Elle avait une pierre verte qui brillait de mille feux. Souvent, ma mère me voyait en train de regarder ses bagues posées dans sa chambre et elle me répétait « Ne joue pas avec mes bagues !» Mais un jour, j'ai voulu essayer la bague verte. Je l'ai enfilée à mon doigt. Bien sûr, elle était beaucoup trop grande, mais elle brillait tellement. Je suis allée dans la salle de bain, j'ai grimpé sur mon petit marchepied devant le lavabo et je me suis regardée dans le miroir avec la bague. Je faisais de grands gestes pour le plaisir de l'avoir brillé à mon doigt. Je me prenais pour une vraie dame en pleine conversation imaginaire. Emportée par mon jeu, j'ai dû faire un très grand geste de la main parce que la bague a glissé de mon doigt. Je l'ai sentie partir et ensuite, je l'ai vue tomber pile dans le trou du lavabo. Normalement, sur le trou du lavabo, on pose un petit truc en métal pour le boucher. Mais là, il n'y était pas. Je crois bien que mon cœur s'est arrêté de battre. Je suis restée à regarder ce trou sombre, à essayer d'apercevoir la bague dedans, mais elle avait disparu dans les ténèbres du tuyau. J'étais pétrifiée, comme une statue. Vous savez ce que j'aurais dû faire? J'aurais dû aller voir ma mère et lui dire ce qui s'était passé. Mais je n'ai pas fait ça, parce que je ne voulais pas être punie. Parce que je ne voulais pas qu'on sache que j'avais fait une bêtise. Parce que j'étais la petite fille qui ne faisait pas de bêtises. Je ne voulais pas voir le visage de ma mère triste, déçue, ou pire, en colère contre moi. Et qui sait, peut-être qu'elle m'aimerait un tout petit peu moins. Alors j'ai fait comme si rien n'était arrivé. Je suis partie dans ma chambre et j'ai joué avec mes poupées. Mais en vrai, je me sentais horriblement mal. J'avais mal au ventre et à la tête. Une heure plus tard, ce qui devait arriver arriva. Ma mère entra dans ma chambre et demanda « Tu n'aurais pas vu ma bague verte ?»« Non, maman. » »« Tu es certaine? Tu n'as pas joué avec ?»« Non, maman. » J'étais une horrible petite menteuse, une voleuse et une menteuse. Mais ma mère n'a pas laissé tomber. Elle s'est assise sur le sol de ma chambre face à moi et elle a insisté. Ma bague a disparu. Peut-être que quelqu'un a joué avec. Et là, je ne sais pas pourquoi, j'ai dit « Oui ». J'ai dit « C'est Chatoun ». Chatoun, c'était notre chatte. Quand je rentrais de l'école, elle venait se frotter à mes jambes et j'adorais mettre mon nez dans sa fourrure, même si ses poils me chatouillaient les narines. Mais je l'ai accusée. J'ai dit que je l'avais vue jouer avec la bague et qu'elle avait dû la faire tomber quelque part. C'était complètement idiot, qui a déjà vu un chat jouer avec une bague. Mais ma mère m'a cru. J'étais soulagée. J'ai pensé que tout était réglé.

0: Pas du tout. Ma mère s'est relevée et elle a annoncé « Je ne vois qu'une chose à faire, nous allons juger Chatoun. » Je l'ai regardée, stupéfaite.
1: « La juger ?»«
0: Oui, la juger. » Ma mère m'a dit de venir dans le salon. Elle a déplacé des chaises pour faire comme un tribunal. Elle a même mis une espèce de manteau noir pour se déguiser en juge. Elle est allée chercher Chatoun qu'elle a installée sur une chaise. Chatoun a été trop vieille pour réagir. Elle nous a regardés avant de poser sa tête sur sa patte pour se rendormir. Et moi, maman a dit que je serais le témoin. Elle m'a fait jurer que j'allais dire toute la vérité. J'ai juré et ensuite j'ai répété mon mensonge. Je sais, c'était très mal. Et puis, maman a dit « Chatoun, tu es déclaré coupable. Tu seras enfermé dans les toilettes pour l'après-midi. » 5 minutes plus tard, maman avait vraiment enfermé Chatoun dans les toilettes. Je suis restée devant la porte des toilettes. Au bout d'une minute, j'ai entendu Chatoun gratter derrière la porte en miaulant. J'avais donc volé la bague de ma mère, première bêtise, perdu la bague, deuxième bêtise, menti, troisième bêtise, et accusé quelqu'un d'autre, quatrième bêtise. Je n'étais plus la gentille petite fille de d'habitude. J'étais devenue une petite fille diabolique. Et ce n'était pas du tout agréable. Chatoun continuait de miauler en grattant. Et j'ai craqué. Je lui ai ouvert la porte. Ma mère est revenue à ce moment-là. Les bras croisés, elle m'a demandé ce que je faisais. J'ai répondu « Je la libère parce qu'elle est innocente. Je ne l'ai pas vue jouer avec la bague. » « J'ai menti. » Ma mère a souri et elle m'a dit « C'est bien de dire la vérité, ma chérie. Et maintenant, dis-moi ce que tu as fait de la bague. » Alors je l'ai regardée et j'ai répondu « Je sais pas, j'ai jamais touché à ta bague. » Et je suis retournée dans ma chambre. Je n'ai jamais dit la vérité. Pendant plusieurs jours, ma mère a reparlé de la disparition de la bague. Elle en parlait avec ma sœur. C'est étrange tout de même cette bague qui a disparu. » Elle en parlait avec des amis à elle. Et on n'a jamais retrouvé la bague. Et à chaque fois, je rentrais un peu ma tête dans mes épaules et je faisais comme si je n'entendais rien. Et puis, vous ne devinerez jamais ce qui s'est passé. Un jour, peut-être un mois plus tard, on était à table pour le dîner. Ma mère racontait une histoire, elle faisait de grands gestes avec ses mains. Et brusquement, j'ai vu, à son doigt, la bague verte. C'était la bague, aucun doute. Je ne comprenais pas comment c'était possible. C'était forcément de la magie. Mais je n'ai rien dit, parce que je ne voulais plus jamais qu'on parle de cette bague. Chacune garda donc son secret. Moi, le secret de ma bêtise, et ma maman, son secret de magicienne. Bien des années plus tard, j'étais devenue une adulte. J'étais même devenue une maman. J'avais 2 enfants, dont un petit garçon qui ne faisait jamais de bêtises. Et je disais à ma mère, « Tu vois, c'est drôle, il est comme moi à son âge. Tu te souviens, je ne faisais jamais de bêtises. » Ma mère a fait un sourire mystérieux. « Tu es certaine, tu n'oublies pas l'histoire de la bague. » J'ai senti mon ventre se serrer, mais j'ai pris mon courage à 2 mains et je lui ai enfin demandé, « Comment tu l'as retrouvée, ta bague ?» Elle m'a expliqué. « J'ai toujours su que tu l'avais fait tomber dans le siphon de l'évier, je t'avais vu. J'ai réussi à la récupérer en dévissant le tuyau. Mais je ne voulais pas te le dire, je voulais que tu me dises toi-même la vérité. » Quand tu as accusé Chatoun, j'étais stupéfaite. J'étais certaine que tu finirais par tout avouer. Mais non, jamais. Même quand j'ai remis ma bague, tu as fait semblant de ne pas la voir. Et elle a ri. J'ai demandé... « Mais à l'époque, si je t'avais dit que j'avais perdu la bague, tu m'aurais puni, non ?» Elle m'a répondu « Bah bien sûr que non, tu ne faisais jamais de bêtises. Je n'allais pas te punir la seule fois où tu en faisais une. » Et voilà, l'histoire est finie. Et maintenant, au lit.

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Laisse-toi bercer par les instruments de musique.

0: Il est l'heure d'aller se coucher, mais mon doudou s'est encore caché. Doudou. Mon doudou. Où es-tu? Où te caches-tu? Je crois que mon doudou est encore parti à l'aventure.
1: Oh.
0: Quel coquin ce doudou! Est-ce que tu veux venir chercher mon doudou avec moi? On y va! Mais qu'est-ce qu'on fait là? Où est-ce que l'on est? On est au bord d'une rivière. Est-ce que tu entends l'eau de la rivière? La rivière coule. La rivière coule paisiblement. Ici, tout est calme. La rivière est bordée d'arbres et de fougères. Les arbres se reflètent dans l'eau. Les rochers sont couverts d'une mousse moelleuse. Ici, tout est vert. Même l'eau est verte. Est-ce que tu crois que mon doudou se cache ici? Doudou! Mon doudou! Tu es là? Caché derrière les arbres et les fougères? Je ne le vois pas. Il n'est pas là. Peut-être qu'il est parti patauger dans l'eau. Tu viens avec moi? On y va ?

0: Avant de patauger, on commence par tremper un doigt de pied. C'est délicieux de patauger dans l'eau de la rivière. Tu ne trouves pas? Tiens, une libellule. Elle vole au-dessus de l'eau de la rivière. Ses ailes sont transparentes. Comme elles sont belles. Et toi, est-ce que tu as déjà vu une libellule voler? Un poisson. C'est un poisson qui vient de sauter dans l'eau? Mais non, c'est mon doudou. Doudou, doudou, tu viens avec moi? Oh non, doudou a encore disparu. Je crois que mon doudou veut jouer à cache-cache avec moi. Tu viens? On va remonter la rivière? Pour remonter la rivière, il suffit de sauter de galet en galet. Écoute, comme c'est beau le son des galets. Au bord de la rivière, l'air est humide. L'air sent bon la violette et la menthe. Parfois, on voit un canard passer. Doudou, c'est toi?
1: Non, non, non.
0: Oh non, j'ai dû me tromper. Parfois, on entend une grenouille chanter.
2: Parfois, on croise un castor en train de couper du bois avec ses dents. Le bois lui sert à construire un barrage pour abriter la maison de sa petite famille castor. Une maison avec deux chambres, une pour les parents, une autre

monstre pour les enfants. Oh, mon doudou, tu es là. Tu aides les castors avec tes petits bras. Je suis si contente de t'avoir retrouvée. On a bien joué tous les deux. Si tu as envie, mon doudou, on peut s'allonger ici, au bord de la rivière, allongé sur la mousse verte d'un grand rocher, bercé par le clapotis de l'eau et les ronflements des bébés castors. Dors bien, petit doudou.

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3: Et coucou les petites curieuses et les petits curieux. Allez, on se pose autour de la cheminée.
4: Bonjour, je m'appelle Basile et je voudrais savoir s'il y a du feu sans fumer pour pas polluer. 6 ans et demi.
3: Ok Basile, t'as presque tout fait dans l'ordre. Alors tu veux savoir s'il existe du feu qui ne ferait pas de fumée pour ne pas polluer. Le célèbre ingénieur spécialiste de l'énergie, Jean-Marc Jancovici, te répond.
5: Alors, est-ce qu'il y a du feu sans fumée? La réponse est oui. Et en fait, on le voit tous les jours chez nous, en tout cas pour ceux qui ont une cuisinière à gaz. Tous les gens qui font la cuisine au gaz ont chez eux du feu et heureusement pour eux, il n'y a pas une épaisse fumée noire dans la cuisine. Alors, il peut y avoir une épaisse fumée noire, mais à ce moment, c'est qu'on a été distrait et que ce qu'on a mis dans la cocotte...
3: Ouais, crame.
5: Voilà. Mais ce n'est pas le fait de ce qu'on utilise comme combustible. Donc oui, il peut y avoir du feu sans fumée. Il y a d'autres combustibles qui font du feu sans fumée. C'est par exemple les gaz que les soudeurs utilisent pour leurs travaux. Si vous avez déjà vu une lampe à souder qu'on utilise parfois dans la rue, vous verrez, ça fait une flamme bleue très très chaude. Et derrière, il n'y a pas de fumée.
3: Mais alors, c'est quoi la fumée en fait? Elle vient d'où?
5: Alors en fait, c'est quoi la fumée? La fumée, c'est quand la combustion produit des petites particules que notre œil arrive à voir. Parce que les gaz qui sont produits par la combustion du carbone et de l'hydrogène, qui sont les produits qui nous intéressent dans un combustible, ils sont invisibles à l'œil nu. Ça nous fait du gaz carbonique, qui est invisible à l'œil nu, et ça nous fait de la vapeur d'eau, qui est invisible à l'œil nu aussi. Il faut qu'elle condense pour qu'elle devienne visible, comme dans un nuage, par exemple. Donc, ce qui nous intéresse vraiment dans un combustible, ça ne fait pas de fumée. Ce qui va faire de la fumée, c'est précisément ce qui ne nous intéresse pas dans le combustible. Alors, ce qui ne nous intéresse pas dans le combustible, c'est ce qu'on appelle les cendres, quand vous faites brûler, par exemple, du charbon ou du bois, la partie solide qui va rester, et une petite partie de ces cendres peut partir dans l'air au moment où vous brûlez votre combustible, et à ce moment, ça contribue à la fumée. Une autre partie de ce qui va faire des particules, c'est quand la combustion est incomplète. Elle n'est pas bien faite, votre combustion. Et alors, à ce moment, vous avez notamment le carbone qui va vous faire des petites particules qui vont pouvoir partir dans l'air. Vous avez également d'autres composés présents dans le combustible qui vont pouvoir faire des petites particules. C'est le soufre. Le soufre va pouvoir vous faire des petites particules de sulfate. Alors, pas directement au moment où ça s'échappe, mais plus tard. Donc, les particules, en fait, c'est justement, en général, ce qui ne nous intéresse pas dans une combustion et qui va se matérialiser dans l'air. Donc, là où la question posée est parfaitement pertinente, c'est que dès qu'il y a de la fumée, il y a de la pollution. Ça, c'est absolument certain. Par contre, il peut très bien y avoir du feu sans fumée.
3: Mais pas de pollution, alors hein.
5: Alors, c'est pas exactement pas de pollution. C'est quand il y a de la fumée, il y a toujours de la pollution. Quand il n'y a pas de fumée, il y a une pollution particulière qui s'appelle le réchauffement climatique, qui est une forme de pollution globale, mais il n'y a pas de pollution locale.
3: Autrement dit, pour nos poumons et la qualité de l'air, ça va, mais pour notre avenir sur Terre, hein, surtout le gaz, le charbon et le pétrole, bonjour les dégâts. Salut les matelots.
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7: Bonjour, je suis Pierre Ducrozet et je vais vous raconter l'histoire des métamorphoses d'Adèle.

0: Tout commence dans un sous-bois, dans lequel le vent se glisse. Adèle marche sur le chemin. Elle a 7 ans et elle est partie faire un tour dans cette forêt à côté de chez elle, dans les Pyrénées, avec ses parents et son frère. Adèle aperçoit un petit sentier qui plonge sur le côté, en plein cœur de la forêt. Les arbres sont plus hauts là-dedans, un grand silence règne. Elle avance. Hé, vous avez vu cet insecte là, sur la plante? Pas de réponse. Elle se retourne. Personne. Oh, je les retrouverai bien, pense-t-elle. Et elle poursuit son chemin. La forêt devient plus épaisse, l'odeur des pins plus forte. Elle sent que son cœur s'accélère. Elle est en train de se perdre, de s'aventurer seule, et elle se sent étonnamment bien, très bien même. Adèle se penche vers un champignon, une plante inconnue, une trace de pas. Et tout à coup, un craquement de branche. Elle s'arrête, s'accroupit, et là, elle voit la masse de poils marrons, les 4 larges pattes, un ours est à quelques mètres d'elle. Adèle ne bouge plus. Son cœur lui remonte dans la glotte. C'est une oursonne. Et comme Adèle, elle a dû s'égarer. Elle n'a rien à faire ici, toute seule. Adèle s'approche. L'oursonne est magnifique. Ses poils épais, son corps large. Son museau renifle dans la terre. Elle a l'air de chercher quelque chose. Et alors elle relève la tête et elle voit Adèle. L'oursonne et la fille se regardent. Adèle sent que sa peur lentement s'apaise. On lui a toujours répété que les ours sont dangereux, qu'ils peuvent vous tuer. Mais elle, ce qu'elle voit, c'est une boule de poils, imposante, c'est vrai, mais qui a l'air plutôt sympathique. Elle fait un pas en avant, l'oursonne aussi. Elles sont toutes proches à présent. Adèle avance une main, l'oursonne une patte. Elle se touche. Et alors quelque chose se produit. Adèle ferme les yeux un instant, elle reprend son souffle et lorsqu'elle les rouvre, tout a changé. Elle regarde autour d'elle, elle se sent lourde. Elle regarde sa main, c'est une patte. Elle est devenue une oursonne. Elle se met à crier et c'est un grognement d'ours qui fait trembler les arbres. Adèle a peur. Tout est si différent à l'intérieur d'elle. Elle sent son cœur qui cavale, son ventre est plus grand qu'un lac et elle est recouverte de poils. Qu'est-ce qu'elle fait là-dedans? Comment est-ce possible? Elle doit être en train de rêver. Elle voudrait se pincer, mais elle ne peut pas. Alors elle passe une griffe sur sa patte gauche. Et non, elle ne se réveille pas. Alors elle avance. Une patte, puis l'autre. Elle commence à s'habituer à être dans ce corps. Et c'est pas si mal, finalement. C'est douillet, agréable. C'est chaud. Elle se met à courir très vite. Elle se lève sur ses 2 pattes arrière. Elle lance de grands cris et se roule dans les feuilles. On peut faire plein de trucs marrants quand on est une oursonne. Tiens, maintenant, elle va essayer ce que font d'habitude les ours dans les documentaires à la télé. Griffer les arbres. Elle cherche un beau sapin et pose ses 2 pattes sur le tronc. Elle sort ses griffes. C'est génial. Elle sent qu'elle s'enfonce sous l'écorce. L'odeur du bois monte à ses narines. Elle ferme les yeux. Lorsqu'elle les rouvre, tout a changé. Elle n'est plus une oursonne. Elle est immense. Elle sent ses pieds se glisser dans la chaleur de la terre, ses bras se déployer dans l'air. Elle sent son corps qui s'allonge. Elle est devenue un sapin. Elle est immense à présent. C'est incroyable. Elle essaie de se calmer, de reprendre son souffle. Mais comment on respire quand on est un arbre? Elle n'a plus d'yeux, elle n'a plus de tête, elle n'a plus de torse. C'est vraiment bizarre, tout ce qui lui arrive. Mais c'est aussi amusant, finalement, de sentir toutes ses formes et toutes ses matières autour d'elle. Elle sent son écorce, toute dure, ses immenses racines, de plus en plus fines, qui s'enfoncent dans la terre molle et chaude. Elle sent qu'elle s'élève, haut, dans les airs. Elle voit les autres sapins autour d'elle, elle les salue en bougeant une branche, elle monte encore, et elle est dans le ciel. Elle reste là-haut un moment. C'est incroyable d'être un arbre. Elle voit les nuages, les oiseaux qui flottent autour. Il y en a un, justement, qui descend vers elle. C'est une hirondelle. Elle reconnaît son plumage bleu et rouge, son bec noir. Elle vient se poser sur une de ses branches. L'hirondelle saute d'une branche à l'autre, pose son bec sur son tronc et se met à piquer. Et tout à coup, tout tremble partout. Après quelques secondes, Adèle ouvre les yeux. Oui, elle en a, à nouveau. Elle tourne la tête. Elle est devenue l'hirondelle. Ça ne s'arrêtera donc jamais. Elle regarde devant elle le sapin qu'elle était il y a une seconde encore. Elle sent son corps si petit maintenant, mais plus maniable aussi. Elle a froid. Ses quelques plumes ne la protègent plus autant que l'écorce d'avant. Oui, mais sous ses plumes repliées, elle a deux grandes choses merveilleuses. Des ailes. Elle les sort, elle les agite un peu comme ça pour voir. Elle s'envole de quelques centimètres avant de retomber sur la branche. Wow. Elle a un bec aussi. Mais comment s'en servir? Tiens, elle va essayer de dire quelque chose. Un son aigu et magnifique comme du cristal blanc arrive à ses oreilles. Elle fait un clin d'œil au sapin et se prépare pour la grande aventure. Elle déploie ses ailes et s'envole. Elle qui avait toujours eu le vertige, elle ne sent plus rien. Elle est dans le ciel. C'est dingue. Elle sent l'air frais lui caresser le cou et les pattes. Elle croise de grands oiseaux qu'elle salue, des aigles, un vautour, mais aussi de plus petits, comme elle, des moineaux et des pivers. Elle plane avec ses deux ailes parallèles. Elle se laisse porter par les courants. C'est la grande vie. Elle vole haut, si haut qu'elle se fait prendre par des courants d'air glacés. Alors, elle redescend. C'est pas une altitude pour une hirondelle. Adèle en oublierait presque que ce matin encore, elle était une petite fille. Et ses parents, alors? Ils doivent la chercher partout. Tiens, peut-être qu'elle pourrait les voir d'ici et leur faire un petit signe. Où suis-je, d'ailleurs, se demande Adèle. Ah, là-bas, oui. Ça doit être notre ville. Je reconnais la cathédrale. Tiens, et ça, c'est la maison. Adèle pique du nez et vient se poser sur le toit. Elle repose un peu ses ailes. C'est fatigant quand même de voler. Une demi-heure plus tard, sa mère et son frère apparaissent devant l'entrée. Adèle s'approche. Théo regarde l'hirondelle d'un air indifférent et continue son chemin vers la maison. La nuit arrive. Adèle est désespérée. Elle a adoré cette aventure, mais ça suffit maintenant. Elle ne veut pas être enfermée à jamais dans ce tout petit corps emplumé. Et elle a froid et elle a faim. Elle s'envole et va poser ses pattes sur le rebord de la fenêtre de sa chambre. Elle regarde son bureau, ses photos, son lit. Elle glisse son bec sous le cadre en bois de la fenêtre et pousse de toutes ses forces. Rien ne bouge. Elle pousse à nouveau. Son bec se casse presque. Mais la fenêtre se lève. Elle entre à l'intérieur. C'est quand même un peu bizarre de marcher dans sa propre chambre à hauteur d'oiseau. Elle saute sur le lit, se glisse sous les draps. Ah, il fait chaud, tout est doux. Elle ferme les yeux. Et une hirondelle s'endort dans le lit d'Adèle. À l'aube, Sa mère pousse la porte de la chambre et découvre Adèle emmêlée dans ses draps. « Ma chérie, mais où t'étais passée ?» Adèle ouvre un œil, regarde sa mère, sa couverture, puis ses mains, ses pieds. Elle est redevenue elle-même. « Qu'est-ce qui t'est arrivé ?» demande sa mère.
1: « Oh, rien de spécial, » dit Adèle. « Je me suis fait des nouveaux amis. » « Non, c'était pas mal.
0: On fait des crêpes, là, parce que j'ai trop faim. »
2: La mère regarde Adèle d'un drôle d'air. « Ma fille est étrange, quand même. »
0: Une fois le grand petit déjeuner avalé, Adèle retourne dans sa chambre. Elle s'approche du miroir. Elle regarde son visage, ses dents, sa bouche. Elle se rapproche encore. Elle voit la peau, son petit nez, les plis, les creux. En fait, je suis un oiseau. Je suis une oursonne. Je suis un arbre, pense Adèle. Il faut simplement s'approcher un peu plus du miroir pour bien le voir.
1: Et voilà, l'histoire est finie. Et maintenant, au lit.
3: Non, une autre.
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0: Allez, à toi maintenant.
1: Moi ?
0: Non, toi. Et quelque chose de plus joyeux, hein.
2: Vas-y, vas-y, vas-y.
3: Moi ? Je suis trop émue.
2: Bon, alors à toi. Elle commence et toi tu suis.
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5: Les contes de la maison ronde. Vassilissa la très belle, chapitre 3. En allant frapper à la porte de la sinistre demeure de Baba Yaga, Vassilissa s'est jetée dans la gueule du loup. Elle le sait. Et pourtant, elle a franchi le portail orné de squelettes aux yeux luminescents. Et maintenant, elle est seule face à la sorcière, dans sa cabane perchée sur des pattes de poule, à sa merci.
6: Aussitôt dans la maison, Baba Yaga s'attable et donne ses ordres.
7: Allez, apporte-moi à manger. C'est tout dans le caddie. Et vite, hein, j'ai faim, grand faim.
8: Pastilla au poulet et nuggets à la moutarde.
3: Oh, des nuggets.
8: Poulet tandoori sauce yaourt, salade de macaroni au poulet.
7: Ah oui, ça c'est bon, c'est bon, c'est bon.
8: Soupe de volaille au lait de coco et frites de patates douces au potiron.
3: À moi les frites.
7: À boire aussi.
8: Hydromel, eau de vie.
7: Ah non, non, non, non.
8: Coca ou Orangina?
7: Les deux. Dans le même verre.
8: Oh.
7: J'ai encore de la place, moi. Il y a quelque chose pour le dessert?
8: Je vais voir. J'ai une pizza poulet ananas, ça vous dit?
7: Balance!

0: De quoi boire et manger pour au moins 17 personnes.
1: Qu'est-ce que tu cherches? Il n'y a pas de chambre d'amis ici. Allez, tiens, voilà pour toi. Un morceau de pain et un bout de cochon grillé. Demain, quand je serai parti, tu nettoieras la cour.
2: D'accord.
1: Et tu balayeras la maison.
2: Très bien.
1: Et tu prépareras un bon dîner.
2: Super.
1: Et tu feras la lessive.
2: Parfait.
1: Puis ensuite, tu iras dans la grange et tu trieras tout le blé, grain par grain, en séparant les bons des mauvais. Et si le travail n'est pas terminé à mon retour, gare à toi, gare à tes os, car, croque-poulet, j'en ferai qu'une bouchée. Maintenant, je vais me coucher.

0: Maman. Non. Non. C'est pas vrai, ma poupée.
1: Vas-y, je suis là.
0: Mange, ma poupée, mange, mon aimé. Entends mon chagrin. Si j'arrive pas à faire tout ce travail, je suis sûre que la sorcière va me dévorer. T'as vu tout ce qu'elle a englouti au dîner?
2: En tout cas, ces nuggets de poulet sont super croustifondants. Tiens, prends le petit quignon de pain.
0: Non, non, t'inquiète pas, c'est bon. Je suis allergique au gluten, de toute façon.
2: Oh, ça c'est pas pratique. Ma belle Vassilissa, sois sans crainte et va te coucher. Dors tranquillement et sans te soucier. Le soir, tout paraît noir, mais le matin...
0: Oui?
2: Tout est bien.

0: Quand Vasilissa se réveilla, Baba Yaga était déjà partie. Restée seule, Vasilissa se demandait par quel bout commencer.
1: Comment ranger et nettoyer tout le bazar accumulé par la sorcière?
0: Mais lorsque Vasilissa fit le tour de la cabane, elle découvrit émerveillée que tout était déjà rangé et d'une propreté étincelante.
1: Waouh!
2: 26 393, 26 394.
0: La poupée était en train de trier les derniers grains de blé.
2: Et voilà!
1: Merci, ma poupée chérie. Tu m'as sauvé la vie.
2: Je t'en prie, c'est mon métier. Tu n'as plus que le dîner à préparer et puis repose-toi tout à ton aise.
1: À la fin de la journée, Vasilissa s'apprêtait à mettre le couvert quand...
3: Coco, alors, le travail est fait?
1: Voyez par vous-même, grand-mère.
3: Mais comment? Ouais, c'est pas mal. Ça peut aller.
4: Fidèle serviteur, venez moudre mon blé.
0: Alors, trois paires de bras apparurent et emportèrent les grains. Baba Yaga dîna autant que la veille et se coucha en disant:
3: demain, en plus de tout ce que t'as fait aujourd'hui, t'iras au grenier me chercher toutes les graines de pavot. Elles sont pleines de terre, nettoie-les bien, scrupuleusement. Tâche qu'il ne reste aucune trace de terre, hein.

0: Qu'est-ce que tu caches dans ton petit sac? Tu m'as volé quelque chose? Je te préviens, ici, on n'aime pas les voleuses.
1: Il n'y a rien. Je vous promets que j'ai rien volé, grand-mère. Je suis pas une voleuse.
0: Bah, alors montre-moi et arrête de m'appeler grand-mère, je déteste ça. Allez, montre à Baba ce qu'il y a dans ton sac et je te donnerai un petit bout de rôti.
1: Non, merci, j'ai pas faim.
0: Ah, vraiment? Tu veux pas un morceau de rôti bien juteux?
1: Je suis végétarienne. Le pain, c'est très bien.
0: Je te préviens. Si tu ne sors pas immédiatement cette chose de ton sac...
2: Garde-toi!
0: Gare à tes oraux et croque-poulet.
1: Eh ben, mangez-moi si vous voulez, mais je vous la donnerai pas. Je la donnerai pas. Je la donnerai pas.
3: Oh là là. Oh. Oh non. Oh non, t'exagères là. Arrête. Non, arrête, arrête de pleurer. Je finirai bien par découvrir ce qu'une petite fille cache dans son sac. Et puis si tu crois que ça m'intéresse, ces histoires de gamines. Allez, je vais me coucher.

0: Baba Yaga va-t-elle percer son secret? Et si elle perce son secret, le charme sera rompu. Et si le charme est rompu, la poupée ne protégera plus Vasilissa. Et qu'adviendra-t-il ensuite?
1: La suite de l'aventure, c'est demain à la même heure.
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0: formidables. Nous étions formidables.
1: Oh bébé, oups mademoiselle, je vais pas vous draguer. Promis juré, je suis célibataire depuis hier, putain. Je peux pas faire d'enfant et bon, c'est pas. Hé, hey, reviens, 5 minutes quoi. Je t'ai pas insulté, je suis poli, courtois et un peu fort bourré. Mais pour les mecs comme moi, vous avez autre chose à faire, hein. M'auriez vu.

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2: Et coucou les petites curieuses et les petits curieux. Oh, je me sens pas très bien moi.
3: Bonjour, je m'appelle Emilio et j'ai 8 ans et je voudrais savoir comment les médicaments contre la douleur savent où tu as mal. Merci.
2: Et c'est une très bonne question, Emilio. C'est vrai que combien de fois on s'est dit, mais comment il sait le médicament que j'avale, là, le petit cachet que j'avale, comment il sait qu'il faut qu'il aille sur ma tête ou sur mon bras ou sur mon pied ou sur mon ventre? Est-ce que vous avez réponse à ça? J'imagine que oui, Marcel Hibert, puisque vous êtes venu exprès pour répondre à Emilio dans ce studio. Vous êtes chimiste thérapeutique à l'Université de Strasbourg. Vous travaillez sur les médicaments, précisément.
4: Ben oui, justement, c'est un peu le cœur de notre métier, c'est de concevoir des molécules qui vont aller faire ce que l'on veut, là où on veut. Et en fait, ben, les médicaments ne savent rien du tout. Et c'est tout le travail du chimiste, c'est de concevoir une molécule qui va rien faire presque partout. C'est-à-dire, cette molécule, lorsqu'on va l'avaler, l'objectif, c'est qu'elle traverse la paroi de l'intestin et qu'elle aille dans le sang. Et dès qu'elle est dans le sang, eh bien, le sang va l'emmener partout dans le corps. En moins de 5 minutes, le sang va l'emmener absolument partout. Donc, tu vois que la molécule ne va pas aller spécifiquement à un endroit. Au contraire, elle va aller absolument partout, sauf peut-être dans le cerveau. Il y a des molécules qui sont peut-être trop grosses ou qui ont des propriétés qui font qu'elles n'iront pas dans le cerveau. Mais sans ça, le sang va les emmener absolument partout. Là, on va jouer, c'est sur la cible. C'est-à-dire, lorsqu'il y a une maladie dans ton corps, c'est qu'il y a quelque part des grosses molécules qui ne font pas leur travail. Ces grosses molécules, généralement, ça va être des protéines. Donc, c'est des très, très grosses molécules qui pourraient ressembler, si tu veux, un peu à des serrures, aux serrures d'une porte. Et elles sont localisées, généralement, de manière assez précise. Quand tu as mal à la tête, eh bien, c'est des protéines, des grosses molécules qui sont dans les vaisseaux autour de ton crâne qui ne font pas ce qu'elles devraient faire. Elles ont un nom barbare, on appelle ça des cyclooxygénases 2. Et elles ne sont que là. Donc lorsque tu prends par exemple l'aspirine, eh bien tu vas l'avaler, ça va aller dans ton sang, ça va aller absolument partout dans ton corps et ça ne va rien faire dans ton corps. Mais en passant devant ces cyclooxygénases, ces protéines dans ta tête, eh bien là il va se passer quelque chose. Cette molécule-là d'aspirine, elle a été pensée pour s'emboîter dans la protéine. Un peu comme une clé qui va rencontrer sa serrure et elle va s'emboîter dans cette serrure. Et c'est pour ça qu'elle ne va agir que là. Parce qu'elle ne va être capable de s'emboîter que là.
2: Ah ouais, d'accord. Donc en fait, c'est effectivement, vous dites, le médicament, il pense à rien, il est juste là et hop, ça va servir là où il y a besoin.
4: Voilà, c'est comme si tu prenais une clé dans un immeuble, tu essayais d'ouvrir, ça passe à proximité de toutes tes serrures, il ne se passe rien. Et puis d'un seul coup, la clé va rencontrer la bonne serrure et là, elle va rentrer dedans et elles vont s'emboîter l'une dans l'autre. Et là, elle va ouvrir ou fermer la porte selon ce que l'on veut faire.
2: Et c'est pareil partout. Si j'ai mal au ventre, ça va être pareil. Ces petites serrures, elles vont être déverrouillées, si je dois le dire comme ça, par le médicament.
4: Voilà, donc c'est tout le travail d'une équipe. Les médecins travaillent avec des biologistes, les biologistes avec des chimistes. Les médecins essaient de caractériser la maladie. Les biologistes essaient de trouver quelles sont les molécules qui ne font plus leur travail dans le corps. Et une fois qu'il a identifié ces molécules, c'est là que le chimiste intervient. Il dit, bon, voilà la serrure qui nous embête, je vais essayer de faire une clé qui va aller se loger dedans. Et c'est ça qui va devenir le médicament, c'est ça qu'on va mettre dans le corps.
2: Et hop, avec le sang qui fait donc tout le tour en 5 minutes chrono, trop fort. Salut les matelots.

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0: jamais.
1: Mon petit France Inter, allez, on s'écoute une petite bestiole.
2: Quelle bestiole as-tu choisi? Mais c'est fou ça! On peut jamais boire son café et manger un petit croissant en terrasse sans que tout de suite vous débarquiez, les moineaux!

0: Ce pépiment qu'on entend par-dessus les bruits de la ville, c'est une bande de moineaux domestiques qui m'approchent. Ils sont attirés par mon croissant. Hein, les moineaux? Vous n'êtes pas plus grands que des balles de golf, mais vous prenez de la place.
1: Nous avons faim.
0: Je comprends, mais moi aussi. Je vous laisserai des miettes si vous voulez. Le moineau domestique est un oiseau essentiellement granivore. Ça veut dire qu'il se nourrit de grains et de céréales. Il préfère les graines, mais peut se contenter de miettes ou de déchets divers. On les appelle passer domesticus, parce qu'ils sont très proches de l'homme. Domesticus, en latin, ça signifie qu'il fait partie de la maison. Allez, tiens, fais-toi plaisir. Voilà les miettes de mon croissant.
1: Merci, Denis. Oh non! Attention, les piafs! Les pigeons appliquent! Ils en veulent à nos miettes! Dépêchez-vous de manger! Oh là là! Oh, les pigeons! Allez-vous-en! Allez chercher ailleurs! On était ici avant vous! Ah ça! La concurrence est rude pour la nourriture! Pourtant, c'est plus que c'était! Vous, les humains, vous mangez n'importe quoi! Avant, on pouvait facilement trouver des restes de qualité. Maintenant, on trouve surtout des produits sucrés qui nous font grossir.
0: Contrairement à ce que l'on croit, les moineaux ont de plus en plus de mal à survivre dans les grandes villes. Nous avons l'impression qu'ils sont partout, mais en réalité, leur population diminue très rapidement. C'est vrai qu'entre la nourriture de mauvaise qualité ou qui manque, les chats qui passent leur temps à les poursuivre et la pollution qui rend l'air difficile à respirer, les moineaux ont la vie dure. Mais pourquoi vous ne partez pas vous installer à la campagne? L'air y est meilleur, la nourriture aussi.
1: Oula! Oula! J'ai un cousin là-bas. C'est pas tout rose non plus. Les insectes sont de plus en plus difficiles à trouver. Les agriculteurs utilisent des insecticides pour s'en débarrasser. Ils n'ont pas compris qu'on en a besoin, nous, des insectes, pour nourrir nos oisillons.
0: Les insecticides sont des produits chimiques utilisés pour tuer les insectes qui grignotent les cultures agricoles. Mais en éliminant les insectes, les agriculteurs privent aussi les moineaux de leur nourriture.
1: Bon, il y en a marre de me plaindre. Je vais prendre un bain.
0: Un bain? Mais il n'y a pas d'eau ici.
1: C'est parce que t'as pas l'imagination d'une bestiole. Tu vois le bac à sable là-bas? Eh ben, il est parfait.
0: Un bain dans un bac à sable? Tu vas pas ressortir très propre.
1: Au contraire, pour vivre sainement, un moineau se doit de prendre des bains de sable. La, la, la,
0: la, la, la, la. Le moineau s'envole vers le jardin d'enfants, puis commence à gratter le sable. Pourquoi tu grattes le sable? Ça ne te suffit pas de te rouler dedans?
1: Je creuse un trou. Je m'enfonce dedans, même la tête. Faut pas oublier la tête. Très important, la tête. C'est le moteur de ma vie de moineau.
0: La tête dans le sable? Tu te prends pour une autruche?
1: Très drôle. Je le fais pour nettoyer mes plumes.
0: Le moineau frotte sa tête, son ventre et ses ailes contre le sable, puis il secoue tout son corps pour s'en débarrasser.
1: Et voilà! Qui c'est qui a une tête de moineau toute propre maintenant?
0: Bon, c'est toi!
1: Tu devrais essayer, c'est fastoche! Mais c'est tellement bon!
0: Non, sans façon. Le sable sur la tête, nous les humains, c'est pas notre truc.
1: C'est parce que t'as pas de plumes! Nous les moineaux, nous devons prendre soin de notre plumage pour garder ses propriétés isolantes, nous nettoyer et nous protéger des parasites.
0: Les parasites, ce sont des petits organismes qui s'installent sur les autres bestioles et se nourrissent de leur peau. Si le moineau ne prend pas assez soin de ses plumes et ne les enlève pas, les poux vont s'y loger, les endommager et les faire chuter.
1: Voilà, c'est fait. Maintenant, il faut lisser les plumes pour reprendre de l'allure.
0: Bah, dis donc, tu te fais beau.
1: C'est pour ma femme. Elle m'appelle. C'est elle qu'on entend, là.
0: Ah oui, avec tous ces bruits, on arrive difficilement à s'entendre.
1: Le bruit ici est infernal. On est vraiment en galère avec ma partenaire pour communiquer. Mais heureusement, j'ai l'ouïe fine.
0: Les moineaux n'ont pas de chant, au sens humain du terme. Les sons qu'ils émettent sont des petits cris. On dit que le moineau pépit. Chaque cri est différent en fonction de ce qu'il veut transmettre comme information. Ça peut être un cri pour attirer une partenaire ou un couinement des oisillons pour signaler leur besoin de manger.
1: Bon, je te laisse. Je dois passer au supermarché trouver de quoi déjeuner pour mes petits.
0: Au supermarché ? Il est marrant, lui, comme s'il allait faire ses courses, comme nous les humains, avec son petit caddie. Oh, il a profité qu'un homme sorte pour se faufiler à l'intérieur. Hé, moineau, attends-moi ! Le voilà par terre, qui sautille entre les rayons des fruits et légumes. Il a l'air très à l'aise. Oh, il s'envole ! On dirait qu'il cherche quelque chose. J'y crois pas. En un seul mouvement d'aile, il a foncé droit vers les étals de fruits et a piqué un grain de raisin. Zut, il est reparti dehors. Mais attends-moi, moineau ! Dis donc, c'est impressionnant ta technique pour faire les courses.
1: T'as vu ça ? Ni vu ni connu, je t'embrouille. Je suis tellement petit que personne ne me voit. Bon allez, je retourne au nid retrouver ma partenaire. Tu viens ?
0: Avec plaisir. C'est pas simple de suivre un moineau parce que je n'ai pas d'aile. Les moineaux, eux, sont très agiles. Ils peuvent se déplacer d'un point à un autre en battant vivement de leurs petites ailes. Ce qui leur permet d'éviter les obstacles. Parfois, ils s'arrêtent, collent leurs ailes le long de leur corps et sautillent sur leurs deux petites pattes toutes fines. Attention, moineau ! Je vois un grand oiseau qui nous suit. On dirait un rapace avec un bec crochu.
1: Oh ! Un rapace dans la ville ! Fuyons !
0: Il y a de quoi s'étonner car un rapace est un oiseau de proie qui vit habituellement en montagne. Il est très friand de petits oiseaux comme notre ami le moineau.
1: Oh, ça doit être le faucon cresserelle ! Ils se sont installés il y a quelques années en ville. Il ne manquait plus que ça. On fonce prévenir ma famille, Denis ! Il y a danger !
0: Je vois son ombre approcher. Va plus vite ! Le moineau accélère. J'ai un peu de mal à le suivre. Grâce à sa petite taille, le moineau peut se faufiler partout. Il file à la vitesse de l'éclair. Il passe par les petites rues, tourne, virevolte, bifurque, fait demi-tour, revient en arrière, s'arrête, vole plus haut, plus bas. Ah, je n'arrive pas à le suivre, tellement il va vite. Ah, il a réussi à semer le faucon. Bravo, tu lui as échappé. Malin, ta technique des tournicotis.
1: Waouh, c'était chaud, mais c'est crucial. C'est pas que j'ai tellement peur qu'il me mange, mais je ne veux surtout pas qu'il sache où j'habite. Allez, viens, on va chez moi. Et voilà, nous sommes arrivés.
0: Le nid de notre moineau est tout petit et bien caché dans un creux de mur, près de la toiture d'un immeuble. Les moineaux choisissent toujours des endroits très retirés et camouflés pour pouvoir se défendre contre les pigeons ou les hirondelles qui cherchent à les déloger pour s'installer à leur place. Dis donc, vous avez beaucoup d'oisillons.
1: Ben, cette fois, ma plumette a pondu 8 œufs. C'est le maximum qu'on peut avoir à chaque ponte. J'espère que la prochaine fois, il y en aura un peu moins, parce que c'est du boulot. Oh là là.
0: C'est d'autant plus du boulot que les moineaux peuvent se reproduire 2 fois par saison. 2 fois 8 bébés. Ça fait beaucoup de bébés. Heureusement qu'ils se mettent en couple pour la vie, c'est moins compliqué à gérer. Bon, je pense que je vais vous laisser tranquille en famille.
1: Ah donc, tu restes pas dîner ? Nous allons manger des vers de terre, des moustiques, un peu de ce que j'ai trouvé dans la poubelle en bas.
0: Non, merci, parce que c'est gentil, mais peut-être une autre fois. J'ai déjà un rendez-vous ce soir.
1: Pas de problème. Ça en fera plus pour nous. Salut, Denis !
0: Au cours de cette aventure, nous avons entendu que le nom latin du moineau était Passer domesticus. Que signifie domesticus ? Qui est apprivoisé, qui fait partie de la maisonnée, qui habite en ville. Bravo ! C'était bien celui qui fait partie de la maisonnée. C'était croustillant et surtout, c'était bestiolement génial.
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0: Je suis Olma, la machine de la connaissance. Je vis dans la banque de la vie, avec mon gardien Mathieu et sa fidèle Philippine.
1: Tue-toi, Philippine.
0: Nous sommes embarqués dans une aventure
1: où la science est notre seule chance.
2: Tu dis qu'on est à quelle hauteur là, Mathieu ?
1: Voyons, on passe devant la réserve de graines. On doit être à
0: 60 mètres d'altitude.
2: Oula ! Il faut pas que je regarde en bas. On est encore loin ?
1: On y est, Marie-Ange. Bienvenue sur la canopée.
2: Waouh ! Extraordinaire !
1: Mes chers amis, nous nous sommes installés dans le Moabi Royal. Et il faut absolument que je vous raconte. C'est fantastique. C'est un arbre immense, avec de très grosses racines qui dépassent du sol. Et lorsqu'on le regarde d'en bas, on se sent mais vraiment tout petit. Tout en haut, il y a une multitude de branches qui s'étirent dans tous les sens et qui sont couvertes de feuilles vertes, ce qui lui donne un peu l'aspect d'un brocoli géant. L'entrée est en bas, à la base du Moabi Royal. Et lorsqu'on entre à l'intérieur, c'est tout creux. Un grand escalier en colimaçon monte jusqu'à la plus haute branche où se trouve une plateforme d'observation qui domine le paysage. Et dans un coin de cette plateforme, il y a un drôle d'objet. On dirait un canon, mais en bois. Et je me demande bien à quoi il sert.
0: Regardez ce paysage, Marie-Ange. Le Moabi Royal est tellement grand qu'on voit toute la forêt. Et à nos pieds, les feuillages des arbres se rejoignent. On dirait un océan vert.
1: Marie-Ange, vous qui étudiez la forêt, dites-nous, c'est ça la canopée ?
2: Donc là, nous sommes sur un arbre qu'on appelle émergent. Émergent, c'est-à-dire ils sont plus hauts que la canopée. Donc ça nous permet d'observer toute la diversité et toute la beauté de ce paysage forestier. Et là, nous avons la canopée. Donc la canopée, c'est un ensemble de feuilles et de branches. C'est les arbres les plus hauts, c'est entre 40 et 50 mètres d'altitude. Et cette canopée qui est la couche supérieure de la forêt, c'est la couche d'interaction entre la forêt et l'atmosphère qui capte l'énergie solaire et qui capte le CO2 de l'atmosphère pour faire ce processus qu'on appelle la photosynthèse. Donc la photosynthèse, c'est un processus magique par lequel les plantes produisent de la matière organique, se produisent elles-mêmes à partir d'éléments lumineux et à partir du carbone. Donc dans cette partie, on voit une diversité de feuilles, on voit une diversité de fleurs, on voit une diversité d'insectes et on voit une diversité de grands mammifères.
1: Et Marie-Ange, on voit le ciel à perte de vue
2: ici. On voit le ciel à perte de vue, justement parce que nous sommes sur le Moabi et donc nous sommes plus en hauteur et ça nous permet d'avoir une vue plongeante sur ce magnifique paysage.
1: On imagine les levers de soleil, les couchers de soleil.
2: J'espère que vous aurez l'occasion d'en voir plusieurs et je suis sûre que vous serez épatés.
1: Et alors si on descend un peu de notre arbre, racontez-nous les différentes couches qui le composent.
2: Donc, si on descend de notre arbre, donc un peu plus bas que 50-60 mètres, donc on arrive à différentes couches qui sont constituées d'arbres de terre plus petites. Il y a différentes espèces, il y a différents diamètres, parce qu'en fait, pour comprendre la canopée, il faut comprendre comment la forêt s'installe. Donc la forêt s'installe avec des arbres à croissance rapide qui sont très demandants en lumière. Donc du coup, ils arrivent à une canopée plus inférieure de 40 mètres. C'est des arbres qui vivent peu longtemps, donc ils meurent. Et grâce à leur canopée plus basse, ils permettent le développement d'espèces plus tolérantes à l'ombre. Donc c'est ces espèces qui sont en croissance lente, qui sont des espèces précieuses et qui constituent la canopée de la forêt tropicale qui est plus haute.
0: Alors sous la canopée, il y a une végétation complètement différente.
2: Donc du coup, sous cette canopée, qu'est-ce qu'on voit ? On voit des arbustes qui sont des espèces pionnières qui n'évoluent pas parce qu'elles n'ont pas les conditions nécessaires de luminosité. Il y a 1 à 2% de la lumière qui arrive depuis la canopée jusqu'au sous-étage. Et donc, c'est constitué d'espèces qui ont des feuilles coriaces, des feuilles plus dures. Pourquoi ? Parce que c'est des feuilles qui accumulent de la matière organique justement pour exploiter le peu de lumière dont elles disposent.
1: Marie-Ange, j'ai entendu dire qu'ici, il y avait ce qu'on appelait des forêts primaires. Mais qu'est-ce que ça veut dire, forêt primaire ?
2: La forêt primaire, c'est une forêt qui a été peu perturbée. Donc c'est un peu un mythe, parce que toute la question est depuis quand elle n'est pas perturbée, quand est-ce qu'elle a été perturbée. Et la question intéressante, c'est aussi quelle était l'intensité de la perturbation. Donc on s'est rendu compte aujourd'hui que plusieurs forêts que l'on croyait intactes avaient été visitées, avaient été habitées. Et en fait, sous cette canopée dense, on a découvert des restes de pierres, des poteries, des traces. Et dans le sol, en fait, des restes de charbon qui montrent que la forêt a été brûlée. Elle a été brûlée pourquoi ? Pour installer de l'agriculture. Les forêts primaires ne sont donc pas des forêts intactes, mais c'est des forêts anciennes, c'est-à-dire des forêts qui ont été perturbées à un moment suffisamment éloigné du moment auquel on les rencontre. C'est-à-dire qu'il n'y a plus de traces apparentes d'interaction avec l'homme.
1: Mais qu'est-ce qui leur prend, ces oiseaux ?
0: Mathieu, regarde, il y a la canopée qui bouge là-bas.
1: Ah oui ? On dirait qu'elle s'effondre.
0: Mais ce sont des bulldozers. Et il reste tout.
1: Mais il en a des dizaines.
0: Jaune, nuance 785. Je suis effrayée.
1: Marie-Ange, la forêt est en danger.
2: Les forêts tropicales du bassin du Congo ont perdu 700 000 hectares dans les 5 dernières années. Donc en fait, ces forêts sont impactées par des activités humaines. Le principal impact des populations du Congo, c'est l'agriculture familiale. Donc qu'est-ce qui se passe ? Les populations qui vivent dans la forêt, qui vivent autour de la forêt, ont besoin de la forêt pour la cuisson des aliments. C'est aussi du matériau de construction et c'est aussi de la culture pour se nourrir. Donc les familles peuvent déforester 1 à 2 hectares de forêt par an pour installer des cultures vivrières, du manioc, de l'arachide. Donc ça, c'est l'agriculture familiale. Ces forêts, qu'on associe une agriculture qui est industrielle, c'est-à-dire c'est des cultures industrielles que nous connaissons parce qu'elles sont importées dans nos pays. Le cacao, par exemple, le chocolat, le café, l'huile de palme, les VA.
1: Et comme ils ont besoin de place, ils ne se gênent pas et ils rasent la forêt.
2: Très important aussi, c'est l'exploitation minière. Donc l'exploitation minière pour des matériaux qui rentrent dans les bijoux. Dans nos appareils que nous utilisons quotidiennement, des portables, des ordinateurs, ces forêts sont aussi très sensibles au changement climatique. Qu'est-ce qui se passe ? C'est que les arbres grands de la forêt tropicale supportent mal la sécheresse et supportent mal l'augmentation des températures. Des chercheurs ont démontré que la température optimale diurne pour le maintien de ces forêts tropicales, c'est 32 degrés Celsius.
0: Qu'est-ce que ça veut dire, la température diurne ?
1: Diurne, c'est l'inverse de nocturne, Olma. La température diurne, c'est la température pendant la journée.
2: Dans plusieurs endroits, dans plusieurs zones, cette température diurne est dépassée et on commence à voir des effets de mortalité importante. Donc les forêts produisent plus de carbone qu'elles ne stockent. Vous voyez ces zones grises là-bas, le long du fleuve ?
1: Oui, c'est comme l'endroit où nous a amené Tessa lorsqu'on est arrivé.
2: C'est là où la forêt a été rasée. Et ça représente des millions d'hectares dans tout le bassin du Congo. Et c'est pour ça qu'il est nécessaire de mettre en place des stratégies de protection et de conservation des forêts tropicales. Alors, on est bien conscient que la conservation, aujourd'hui, ne peut pas être mettre sous cloche, parce que comme on a vu tout à l'heure, ces forêts sont source d'habitat, ces forêts sont source de revenus, ces forêts sont source de nourriture, ces forêts sont source de bois énergie pour plusieurs populations. Donc du coup, changer, aujourd'hui, il faudrait penser à ce qu'on appelle une conversion énergétique. Si on ne peut plus tirer son bois énergie de la forêt, il faudrait penser à mettre en place des formations pour que les populations puissent utiliser d'autres moyens de cuisson. Il faudrait que les gouvernements appuient leur population dans ce sens. C'est important de la préserver parce que ces forêts constituent des climatiseurs naturels. Donc on parle du bassin du Congo qui représente à peu près la moitié de l'Amazonie mais qui constitue le deuxième bassin continental au monde. Donc le bassin du Congo, les forêts du bassin du Congo participent à la régulation climatique. C'est les sortes de climatiseurs naturels qui régulent nos températures et qui régulent nos précipitations au niveau global mais aussi au niveau local. C'est aussi important de les protéger parce que comme on a vu au début, quand on visitait la forêt depuis le sous-étage jusqu'à la canopée, on a vu que ces forêts c'était l'abri d'une multitude d'espèces animales qui aujourd'hui sont en voie de disparition.
0: Eh bien, c'est pour ça que nous sommes là, Mathieu et moi. Pour reconstruire la forêt détruite, il faut planter des millions et des millions de graines.
2: C'est formidable, Olma. Mais ça prendra quand même des siècles pour que ça redevienne comme avant. Mais tu as raison, il faut bien commencer un jour.
0: Conversion des connaissances.
2: Il y a quand même quelque chose que je ne comprends pas, Olma.
0: Quoi ?
2: Pour replanter la forêt et pour trouver toutes ces graines. Comment allez-vous faire ? Vous n'êtes que deux.
1: Oui, et je suis le seul à avoir des bras. Comment on va faire ?
3: Salut les amis !
1: Tessa ? Mais qu'est-ce que tu fais là ?
3: 70 mètres à pied, c'est pas de la tarte à l'ananas. Mais il faut que je vous montre comment fonctionne le canon à graines.
0: Le quoi ?
3: Ça !
1: Justement, je me demandais ce que c'était ce drôle de truc.
3: C'est le canon à graines que Jamy a inventé. Vas-y Olma, transfère l'énergie de tes nouvelles connaissances.
0: Transfert de l'énergie.
3: Parfait. Le canon est chargé de milliers de graines que Jamy a collectées.
1: Ok.
3: Et ça, c'est un plan de la forêt avec tous les endroits qui ont été détruits et qu'il faut replanter.
1: D'accord.
3: Toi Olma, tu dois orienter le canon pour viser ces endroits, ok ?
0: D'accord. Voyons, je vais viser la zone, là, à 20 km. Calcul de la trajectoire. C'est bon, il est en place.
3: Et maintenant, que la fête commence ! 3, 2, 1... Feu à volonté !
1: Oh ! Mes chers amis, je voudrais tellement que vous soyez là. Quand le canon tire, il fait trembler toute la plateforme et il envoie des milliers de graines qui montent très haut dans le ciel comme un boulet. Et en redescendant, elles s'éparpillent et ça donne le plus beau feu d'artifice que j'ai jamais vu. Les graines scintillent et redescendent lentement en laissant derrière elles des traînées bleues, jaunes, vertes et rouges. C'est un spectacle inouï.
0: Et voilà Mathieu, les graines se sont déposées sur la zone détruite.
1: Et maintenant, il n'y a plus qu'à attendre que ça repousse.
3: Nom d'un brownie à la farine de manioc. On va la replanter, cette forêt.
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2: Et coucou les petites curieuses et les petits curieux, montez le son.
3: Bonjour, je suis Sarah, j'ai 5 ans. Et pourquoi quand on chante une chanson, ça nous revient toujours et toujours et toujours en tête ? Merci, au revoir.
2: Merci à toi Sarah pour ta question. Alors j'ai un petit doute, je voudrais savoir si tu parles d'une chanson qui a comme ça un rythme qu'on n'oublie pas, je ne vais pas les donner parce que sinon tout le monde va les avoir dans la tête toute la journée, ou si une fois qu'on aime bien une chanson, on l'oublie jamais de sa vie. Hervé Platel, vous êtes professeur en neuropsychologie à l'université de Caen. Vous travaillez sur les liens entre musique et cerveau. Comment vous la comprenez, la question de Sarah ?
4: Alors ça, c'est une question super intéressante parce que c'est un phénomène pendant longtemps qu'on a remarqué, enfin les gens le disaient, soi-même on pouvait en faire la constatation, mais on n'arrivait pas vraiment à l'expliquer d'un point de vue neurologique en définitive. Comment ça se fait que dans notre cerveau, on a plus souvent en fin de compte des petites musiques qui restent dans notre tête, ce qu'on appelle la petite musique entêtante, plutôt que d'autres choses. Alors il y a plusieurs explications sans doute concernant cette petite musique entêtante. Déjà, il y a un point qu'on doit souligner, c'est qu'il y a beaucoup de chansons qui nous restent dans la tête parce que les mélodies de ces chansons sont assez répétitives. Il faut bien le dire, des fois, avec les refrains, les couplets, on a des petites mélodies qui peuvent se répéter des fois plusieurs dizaines de fois en 3 minutes. Bon, alors évidemment, du point de vue de notre mémoire, cet effet de répétition, ça crée des petites boucles dans notre cerveau, des boucles de répétition qui se répètent de manière inlassablement, je dirais, dans la journée, et qui peuvent être assez pénibles. Alors ça, c'est un premier phénomène, c'est que on a des phénomènes de répétition dans la musique. Mais par ailleurs, ce qu'on a remarqué, c'est que le traitement des structures musicales stimule certaines régions du cerveau qui sont impliquées dans ce qu'on va appeler la mémoire immédiate ou la mémoire de travail. Cette mémoire que vous utilisez pour maintenir, par exemple, un numéro de téléphone, si vous voulez le noter. Et certaines personnes vont avoir assez naturellement un effet d'entraînement des circuits cérébraux qui sont impliqués dans ces boucles donc de mémoire de travail, et notamment lorsqu'il s'agit de musique. La question de Sarah, c'était aussi, on a ça, on peut pas s'en débarrasser. Comment on fait pour s'en débarrasser ?
2: Comment on fait ? Donnez-moi la clé.
4: Évidemment, première stratégie, on pense à une autre musique. Voilà. Mais ça ne résout pas franchement le problème, parce que du coup, c'est la deuxième qui prend le pas. Ou alors, il faut être concentré sur une activité, avoir une conversation avec quelqu'un, et puis être concentré dans la conversation, ça c'est une bonne idée. Éventuellement, si on regarde un film ou une émission à la télévision, on est concentré aussi sur le dialogue. Ça a tendance à effacer la petite musique.
2: Il faut détourner l'attention de notre cerveau.
4: L'attention. Alors moi, j'ai connu une personne qui était d'ailleurs une patiente, et qui se plaignait d'avoir des musiques qui lui trottaient comme ça dans la tête, mais de manière tellement importante qu'elle en était vraiment malheureuse. Et elle avait trouvé une solution, enfin une stratégie pour arriver à ne plus entendre ces musiques. Elle se mettait à passer l'aspirateur.
2: Ah, et ça marchait. Et alors, je prolonge juste ce que je vous disais au tout départ. Moi, par exemple, il y a des chansons aujourd'hui que je connais 30 ans, 40 ans plus tard que quand j'étais petite, comment c'est possible de retenir des paroles aussi longtemps, même si on n'écoute pas la chanson tout le temps ?
4: Il y a une association très très forte entre les paroles et la musique, même si en fait les travaux constatent qu'après il peut y avoir une séparation entre les deux informations. Vous entendez une chanson, la musique et les paroles sont reliées, mais à un moment donné, dans votre cerveau, vous pouvez avoir oublié les paroles et garder la musique. Et ça arrive souvent chez les personnes très âgées ou qui ont des maladies de la mémoire. Ils se souviennent bien de la mélodie, mais les paroles, des fois, elles ont du mal à revenir. Mais ce qui est assez remarquable, c'est que dans notre cerveau, la musique se maintient particulièrement bien tout au long de la vie.
2: Et c'est tellement beau. Salut les matelots!

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1: Certaines enquêtes sont tout simplement inoubliables. Je ne sais pas pourquoi, elles commencent toujours chez Happy Nouille. Il y a quelques semaines, je me sentais un peu patraque. Et pour cause, j'avais attrapé un bon gros rhume. Avant de rentrer chez moi me rouler sous ma couette, je suis passée prendre une délicieuse soupe chaude chez Happy Nouille. En fait, non. Je ne vais pas te mentir. Je voulais boire un petit whisky. Bah oui, pour chasser les microbes. À mon visage couleur fraise et mon nez en forme de chou-fleur, Jimmy a tout de suite compris que quelque chose ne tournait pas rond.
2: Bah dis donc, Laure, tu as vraiment une drôle de tête. Comment ça va?
3: Bah, écoute... pas berbéeux. J'ai le rhume.
2: Comment?
3: J'ai dit... pas berbéeux. J'ai le rhume.
2: Mais articule, bon sang, je ne comprends rien.
1: Oh, le coquinou! Il était en train de se payer ma tête.
2: Si tu es malade...
1: a-t-il ajouté avec son air malicieux.
2: Fais comme les Assyriens en Mésopotamie. Appelle le démon Pazuzu.
1: Comment? Les Assyriens? La Mésopotamie? Et puis, mais... bah, qui c'est ça? Pazuzu? Le temps que je pose la question, Jimmy avait filé. Quel incroyable petit bonhomme! Il en sait des choses! En rentrant chez moi, impossible de chasser ces mots de mon esprit. Je n'arrêtais pas de me répéter cet étrange nom. Pazuzu, Pazuzu, Pazuzu! Ma curiosité était piquée au vif. Je voulais en savoir plus. Hélas, assaillie par la fièvre, je me suis écroulée dans mon lit. Cette nuit-là, j'ai fait un drôle de rêve.
4: Laure. Laure. C'est moi. Pazuzu, le roi des démons. Mi-animal, mi-humain. J'ai une tête de chien et deux paires d'ailes immenses. Mon corps est recouvert d'écailles. Mes crocs sont pointus. Je traîne derrière moi une queue de scorpion et je rugis comme un lion. Oui, c'est exact. J'ai l'air d'un monstre et c'est tant mieux. Gare à vous, petit mortel, car ma puissance est immense. J'arrive de loin, poussé par des vents terribles. Et je fais trembler les montagnes. Mais si vous me révérez comme il faut, si vous me priez assez bien, alors je vous protégerai. Je peux vous aider à guérir, car j'ai le pouvoir de chasser les démons qui apportent les maladies. C'est moi, Pazuzu.
1: Au petit matin, étrangement, la fièvre avait quitté mon corps. J'avais retrouvé toutes mes forces. Alors comme ça, Pazuzu, tu viens me visiter en rêve? J'ai pensé en croquant dans mon croissant. Eh bien, soit. À nous deux, vieille canaille. Une seconde plus tard, je commençais mon enquête. Attention, notre périple s'annonce mouvementé. Nous allons remonter le temps, nous allons traverser le monde et affronter les forces du mal. Là où nous nous rendons, je te préviens, il n'y a pas de ticket retour. Comment? Tu frissonnes? Mais enfin, tu le sais bien, s'approcher des ténèbres n'est jamais sans danger. Voici l'odyssée de Pazuzu, le roi des démons qui avait choisi de protéger les humains.

0: Deux des plus fascinants fleuves du monde s'appellent le Tigre et l'Euphrate. Au Moyen-Orient, depuis des millénaires, ils sillonnent les plaines et les montagnes d'un pays qu'on appelle aujourd'hui l'Irak. Cette région, autrefois, portait le nom de Mésopotamie. Pour beaucoup, c'est le berceau de l'humanité. Entre ces deux fleuves majestueux sont nées les plus anciennes civilisations que nous connaissons. Ici, les humains ont inventé l'écriture, l'agriculture et la roue. Ils cultivaient le blé, ils élevaient des moutons, des chèvres, des poulets. Ils ont aussi construit de somptueux palais et surtout, les toutes premières villes du monde. Tout au nord de la Mésopotamie, il y a près de 3000 ans, s'est développé le grand, le puissant empire assyrien. Les Assyriens sont de vaillants combattants. Leur armée est redoutable. Mais c'est aussi un peuple très religieux. Pour eux, le monde est tout entier gouverné par des dieux. Le ciel, les étoiles ou encore les eaux souterraines, ils sont à l'origine de tout cela. Certains sont très puissants, d'autres un peu moins. Une chose est sûre, ils sont très nombreux. Et ils ne sont pas les seuls. Entre les dieux et les humains rôdent également des démons. Hommes poissons, hommes scorpions, hommes taureaux. Tous sont de curieux mélanges. Oh, ils ne sont pas beaux à voir. Cela dit, qu'est-ce que ça peut faire? Ils s'en fichent. Pour eux, c'est tout bénef. Et oui, ils combinent ainsi plusieurs pouvoirs, ce qui les rend absolument redoutables. Lorsque les dieux sont en colère, parce que les humains ont fait des bêtises, par exemple, ils les envoient sur Terre faire rugir les tempêtes et répandre des maladies. Le reste du temps, ces créatures maléfiques habitent les enfers, comme notre Pazuzu qui, je te le rappelle, est leur roi. Pour les éloigner, les Assyriens ont inventé des rituels magiques. Ces rituels sont menés par des prêtres. Certains sont de grands savants spécialistes de la lutte anti-démons. On les appelle Washipum. Ce sont des exorcistes. Pazuzu et leurs complices. Entre le roi des démons et les hommes, c'est donnant-donnant. Ils le prient, ils lui font des offrandes, et lui, en échange, les protège. Il fait du sacré bon boulot. Les Assyriens l'adorent. Ils le portent en médaille autour du cou, ils en font des broches et des statuettes qu'ils placent à l'intérieur de leur maison pour assurer leur protection. Pazuzu par-ci, Pazuzu par-là, le roi des démons est partout et ça lui plaît pas mal. Je le comprends, qui n'aimerait pas être vénéré par les humains? Grâce à ses quatre ailes, Pazuzu vole et virevolte dans les rues de Khorsabad, la somptueuse cité du grand roi, Sargon II. Khorsabad est une petite splendeur, un bijou d'argile protégé par de hautes murailles. À l'intérieur, on trouve de splendides bâtiments, comme le temple de Nabu, le dieu de l'écriture. Mais aussi de grands jardins où poussent de beaux arbres fruitiers et des plantes aux parfums délicieux. Pazuzu ne le reconnaîtra jamais devant les autres démons, mais il est vraiment épaté.
1: Il n'y a pas à dire,
0: pense-t-il très souvent.
1: Les humains s'y connaissent en beauté.
0: Ce qu'il préfère à Khorsabad, ce sont les lamassos, les gigantesques statues de taureaux à tête d'humain, flanquées de deux paires d'ailes.

0: C'est vrai qu'elles sont extrêmement impressionnantes. Elles gardent le palais de Sargon II et les portes de la ville. Pazuzu est fasciné.
1: Ça, c'est de la créature magique. Si seulement j'avais plus de temps pour les admirer.
0: Hélas, il ne peut pas. Le roi des démons n'a pas une seule minute à lui. Sans cesse, il est appelé par des prêtres pour participer à des rituels d'exorcisme. Chaque fois, ça se passe un peu de la même façon. Au chevet du malade, un prêtre et un exorciste récitent des formules magiques. Ils prient et ils font de drôles de gestes pour demander pardon aux dieux. Pazuzu, de son côté, doit se débrouiller pour chasser les vilains démons. Il agite ses bras et sa queue de scorpion. Il montre ses crocs pointus. Il rugit. Je te rassure, il n'est pas tout seul. Il est aidé par des génies protecteurs. Comme les démons, ces êtres surnaturels sont très puissants. Eux aussi sont des mélanges d'hommes et d'animaux. Ils cumulent plusieurs pouvoirs. Et ainsi se joue, jour après jour, le fragile équilibre du monde. De temps en temps, Pazuzu est appelé pour lutter contre la terrible, la féroce démon, l'Amastou. Elle est affreuse. Son corps est entièrement recouvert de poils. Elle a une tête de lion et des serres de rapace à la place des mains. Sa fureur et sa cruauté sont sans limite. Non seulement elle rend les humains malades, particulièrement les femmes enceintes, mais elle vole aussi leurs enfants. Oh, absolument terrifiant, n'est-ce pas? Figure-toi qu'elle est l'épouse de Pazuzu. Dis donc, bonjour le couple infernal. Lorsque l'Amastou se pointe, tous les grands dieux cosmiques rappliquent pour participer au rituel d'exorcisme. Shamash, le dieu du soleil, Sin, le croissant lunaire, et Hadad, l'orage, ils viennent tous prêter main forte. Ça finit par faire beaucoup de monde.
1: Par le dieu Ashur,
0: rumine Pazuzu.
1: Entre les prêtres, des génies protecteurs qui montent la garde devant la chambre du malade, et les dieux. Mais on est combien, là? Ah, ça se pavane, hein? Ça se pavane! Mais au final, qui va devoir se farcir le plus gros du boulot? C'est Bibi, c'est Baba, c'est Zouzou, c'est pas Zouzou!
0: Oh, le roi des démons exagère. Les dieux cosmiques aident bien, quand même. Cela dit, je le comprends. L'Amastou est une vraie calamité. Alors parfois, il craque. Et puis, oh, elle a de drôles de moyens de transport. Pour se rendre des enfers au monde des humains, la démone voyage sur un âne installé dans une barque. Pazuzu, ça l'énerve.
1: Voyez-vous ça? Madame joue les originales. Et qu'est-ce qu'elle va nous trouver la prochaine fois? Elle fera le trajet à dos de mouton en équilibre sur une roue. Non, mais elle se croit où, là? On est des créatures magiques tout de même. Un peu de classe, un peu de tenue. Ça ne ferait pas de mal, non?
0: Pas Zouzou ronchonne. N'empêche, il assure. Chaque fois, il y arrive, il réussit à amadouer son épouse, qui finit toujours, à un moment ou un autre, par quitter les lieux. Évidemment, chacune de ces visites donne lieu à des batailles extrêmement savoureuses.

Avec le temps, les humains ont fini par oublier Pazuzu. Heureusement, des milliers d'années plus tard, des archéologues ont découvert des objets et des statuettes qui nous ont permis de retrouver sa trace et celle des démons, des dieux et des génies protecteurs de l'Empire assyrien. Ainsi, les humains des toutes premières civilisations croyaient le monde peuplé de créatures

magique. Comme nous, ils devaient faire face à des menaces terribles, telles les catastrophes naturelles ou les maladies. Ces démons et ces génies reflétaient leurs peurs et leur permettaient de mieux s'en protéger. J'ignore si toi aussi tu crois à l'existence de ces créatures magiques. D'ailleurs, peu importe. La vraie question, la voici. Si tu devais un jour, comme Pazuzu, protéger les humains, quel pouvoir choisirais-tu d'emprunter aux animaux? Enfant lion, enfant scorpion ou enfant aigle? Quelle sorte de génie ou de démon serais-tu? 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

0: Sais-tu que le musée du Louvre est habité par des créatures magiques?
1: Oui, bon, j'exagère un peu. Il s'agit de statues. Cela dit, qui sait si la statuette de Pazuzu et les Lamassu, les taureaux ailés de Khorsabad, qui y sont exposés, ne prennent pas vie de temps en temps? Pour en avoir le cœur net, tu devrais aller y jeter un œil. Tu les trouveras au rez-de-chaussée de l'aile Richelieu, dans le département des Antiquités orientales. Lorsque tu te trouveras devant les deux Lamassu, qui jadis gardaient les portes de la ville de Sargon II, regarde bien leurs pattes et compte. Tu verras, ils en ont 5. C'est une petite astuce qui permet de les représenter à deux allures. Au repos, lorsqu'on les regarde de face, au pas, lorsqu'ils nous apparaissent de profil. Oh, épatant, les artistes assyriens, n'est-ce pas ?

0: blagueuse. Bonjour, vous êtes sur la boîte à blagues.
1: Laissez votre message après le...
2: Monsieur et Madame Valise pour les vacances ont un fils et une fille. Comment s'appellent-ils ? Jeff et Emma, car j'ai fait ma valise pour les vacances. Bisous, salut l'info.
0: Je la connaissais pas et je valide.
3: Bonjour, salut l'info, je m'appelle Marius, j'ai 8 ans et j'ai une blague pour vous. Que fait-on pour départager les dinosaures ? Ben, un tirage au sort. Merci, au revoir.
0: Trop bien cette blague.
4: Bonjour, je m'appelle Diane, j'ai 9 ans et j'habite au Plessis-Robinson. Je vais vous raconter une blague. Monsieur et Madame en vacances ont 2 filles et 2 fils. Comment s'appellent-ils ? Ils vont au Danemark en vacances. Au revoir.
5: Ils vont au Danemark, le pays d'Europe. Ça y est, j'ai capté.
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0: Mon petit François-Père.
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1: Chers amis, bonjour. C'est le spécial jeune, juste à côté de Paris, puisque Charenton-le-Pont est limitrophe de la capitale, à l'est-sud-est. Tout de suite après le périph, c'est Charenton, la ville qui est desservie par deux stations de métro sur la ligne 8. 2400 élèves étudient à Charenton, de la maternelle à la terminale. C'est par ailleurs une ville sportive avec une piscine, rénovation en cours d'achèvement, me dit-on. Plusieurs stades et centres sportifs, dont le fameux complexe Tony.

0: Tony Parker, les gymnases Tony Parker, inaugurés en 2011 par le champion de basket. Et il a été mis en place d'ailleurs un passe-sport pour aider certains jeunes à s'inscrire dans ces clubs sportifs. Et tout le monde, naturellement, peut profiter de l'environnement. L'environnement naturel, c'est le bois de Vincennes, tout près d'ici, au nord de la ville. Car ce bois, c'est l'espace vert le plus grand de Paris, avec près de 10 km², légèrement plus grand que le bois de Boulogne, qui est de l'autre côté de la capitale. Et alors justement, je dis bien un bois parisien, puisque la particularité du statut de ce bois de Vincennes, tout comme celui de Boulogne d'ailleurs, c'est qu'il appartient à la ville de Paris, non pas à Vincennes. Le bois, c'est notamment le parc floral, avec des plantes de toutes essences, jolies cadres bien aménagées, des jeux familiaux, des concerts en été dans ce parc floral. Et puis le bois de Vincennes, c'est le fameux zoo. Il y a des lacs et toutes les possibilités de promenade tout près de Charenton. Revenons donc à Charenton pour jouer aujourd'hui sur France Inter avec deux candidates. Sélectionné juste avant le début de l'émission, comme c'est toujours le cas naturellement, Justine Barizien et Goya Nani. Bonjour Goya.
1: Bonjour.
0: Goya Nani, tu es en CM2.
1: C'est ça.
0: Tu as été sélectionnée au jeu, c'était bien? C'était dur les sélections?
1: Ça va.
0: Ça va. Qu'est-ce que tu aimes bien dans la vie? Il y a des matières que tu préfères, des choses qui t'intéressent?
1: Ma matière préférée, c'est l'histoire et la géographie.
0: Très bien. Il y a une époque de l'histoire qui t'intéresse plus qu'une autre?
1: Oui, la Renaissance.
0: Ah, la Renaissance, d'accord. Donc François Ier, bien sûr, cette période de l'histoire. Tu t'intéresses aussi aux châteaux, peut-être, à l'architecture?
1: Oui.
0: Est-ce que tu as visité déjà des châteaux?
1: Oui, le château de Blois.
0: De Blois, oui, d'accord, oui. Puis le château de Vincennes, mais enfin qui est plus médiéval celui-là, hein, et qui est plus près, c'est son avantage. Je te souhaite bonne chance, Goya. Tu as été sélectionné, et il y avait une forte concurrence, et notamment des collégiennes, collégiens, des lycéennes, lycéens, et tu joues avec une collégienne, Justine Barizien. Bonjour Justine.
2: Bonjour.
0: Toi, tu es en quelle classe, Justine?
2: En troisième.
0: Classe de troisième, très bien. Dernière année pour le collège, donc. Où es-tu? Dans quel établissement?
2: Notre-Dame des Missions Saint-Pierre à Charenton.
0: Ah, donc tu es charentonnaise, d'accord. Sportive, apparemment.
2: Oui, tu fais de l'athlétisme en club à l'Azur Olympique à Charenton.
0: Très bien. On disait que c'était une ville sportive, ça se confirme. Tu aimes beaucoup le dessin et la peinture et tu voudrais d'ailleurs, disons, développer ces activités, Justine.
2: Oui, je fais des cours d'art plastique à l'atelier Pierre Soulages à Charenton et je voudrais rentrer plus tard dans l'école des Gobelins pour faire une carrière dans les cinémas d'animation.
0: Oui, d'accord. Ce qui veut dire qu'au lycée, tu vas pouvoir avoir des options, des spécialités qui t'amènent vers ces domaines-là?
2: Oui, normalement, l'année prochaine, en seconde, je rentre dans une option qui s'appelle cinéma audiovisuel pour faire des storyboards et des trucs comme ça.
0: Très bien, Justine. Et toi, Goya, quel métier tu veux faire?
1: J'aimerais bien être garde républicaine.
0: Garde républicaine, voilà. Deux profils différents, deux objectifs différents. Et des candidates réunies sur France Inter, Goya Nani, Justine Barizien. Première question bleue du spécial jeune de cette semaine, une question de Daria Leluyère à Pemeride-Quintin dans les Côtes d'Armor. Quel est le plus petit nombre à quatre chiffres? Goya, tu as une idée?
1: Oui,
0: ben tu peux nous la donner.
1: 100?
0: Ah non, ça fait 3 chiffres. Hein.
1: Ah oui.
0: Donc il en faut 4.
2: 1111?
0: Oh bah ben le plus petit nombre.
2: Le plus petit.
0: Le plus petit nombre à 4 chiffres, oui.
2: Justine. Bah 1000?
0: Ben oui, bien sûr, il y a 4 chiffres dans 1000, tout simplement. Donc le plus petit, c'est 1000. Autre question bleue, une question de Maud Gaffe à Duclair, en Seine-Maritime. Quelle est la troisième note d'une gamme de Do? La musique, donc. Quelle est la troisième note d'une gamme de Do?
2: Mi.
1: Mi.
0: Ben oui, la bonne réponse, c'est Mi. Solfège. Et d'ailleurs, Maud Gaffe nous précise qu'elle suit un cours d'éducation musicale à Duclair, en Seine-Maritime. Collège Gustave Flaubert de Duclair. Troisième question bleue, spécial jeune, une question de Christelle Brouchou à Bourgoin-Jallieu, département de l'Isère. Comment appelle-t-on une personne qui habite un logement contre paiement d'un loyer? Donc une habitante ou un habitant qui paye un loyer. Quel est le nom donné à cette personne?
2: Un locataire?
0: Un locataire ou une locataire. Question blanche, une question de Michel Caille, qui habite le département de l'Aisne. Sa commune, c'est le Nouvion en Thiérache. À quel pays correspond la plaque minéralogique UK collée sur les voitures? Donc, UK, de quel pays s'agit-il? Est-ce que tu le sais, Goya?
1: Non.
0: Non? Est-ce que tu le sais, Justine?
2: Grande-Bretagne?
0: Plus précisément.
2: L'Angleterre?
0: Ah non, plus largement.
2: Vous avez dit UK?
0: UK, oui. Donc UK, ça veut dire...
2: United Kingdom.
0: Oui, et donc en français United Kingdom. Bah si, si tu le sais, Justine. United Kingdom.
1: Royaume-Uni.
0: Goya a dit Royaume-Uni. Chacune aide l'autre. Eh oui.
2: Merci.
0: Parce qu'en effet, mais c'est amusant parce que ça nous permet d'apporter cette précision que nous donne Michel dans sa question d'ailleurs. Autrefois, il y a quelques années encore, c'était GB à la fin, plutôt sur les plaques minéralogiques, Great Britain. Et depuis le Brexit, depuis septembre 2021 précisément, ça n'a pas été mis en place tout de suite, c'est UK, donc United Kingdom, qui est collé sur les plaques d'immatriculation pour les voitures qui viennent du Royaume-Uni. Question blanche, question de Colin Degnaud, Catalayoud, à Gréasque, dans les Bouches-du-Rhône. Dans quel film le personnage principal est-il nommé Jack Sparrow?
2: Pirates des Caraïbes.
0: Dans Pirates des Caraïbes, nous sommes d'accord. Jack Sparrow, le pirate joué par Johnny Depp. Au total, 5 films de 2003 à 2017. Jack Sparrow dans Pirates des Caraïbes. Question rouge de Bernard Echen à Paris 12e. Question postée sur franceinter.fr. C'est encore une question cinéma. Et Bernard vous demande le nom d'une actrice. Une actrice qui est née à Paris en 1990 et qui incarne le rôle d'Hermione dans les films Harry Potter. Est-ce que tu connais, Goya, le nom de cette comédienne?
1: Non.
0: Non.
2: Emma Watson?
0: Emma Watson, Justine nous a donné la bonne réponse. Emma Watson, née à Paris, oui, en 1990. Elle a joué aussi dans la version de 2019 du film Les Filles du Dr March. Emma Watson, Hermione dans les films Harry Potter. Vous avez toutes les deux, Justine, Barisien et Goya Nani, répondu à toutes les questions. Ce qui veut dire que directement, vous pouvez tenter le... Vous connaissez l'émission, vous l'écoutez?
2: Oui.
0: Oui, Goya aussi, tu l'écoutes?
1: Oui.
0: Et tu sais qu'à un moment, on peut s'arrêter ou on peut tenter le banco. Qu'est-ce que vous décidez?
2: Moi, je suis pour. Hein.
0: Tu es pour, Justine,
2: oui, bah
0: Goya
2: oui.
0: Et qu'est-ce que tu en dis, Goya?
1: Je suis pour.
0: Tu es pour. Et donc, vous dites toutes les deux?
2: Banco.
1: Banco.
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0: Nous avons avec nous une cavalière, Goya, qui est en classe de CM2. Nous avons avec nous une athlète qui est en classe de 3e, Justine. Elle joue et tente de gagner les 500 euros du banco en répondant à cette question envoyée par Michel Lefebvre, habitant le département de la Marne, à Bétheny. Qu'est-ce qui caractérise les animaux digitigrades? Discutez entre vous, vous avez une minute.

0: Pensez-vous avoir une réponse, Justine et Goya ?
1: On n'est pas sûr.
0: Vous n'êtes pas sûr d'avoir la bonne réponse, en tous les cas, mais vous avez une réponse. Goya, tu as une idée ou...
2: Pas trop.
0: Pas trop. Justine, une idée sans doute.
1: Non, je vais tenter un truc, mais je ne suis pas sûre.
0: Ah oui, c'est ça le jeu. Qu'est-ce qui caractérise un animal digitigrade ?
1: Un animal qui a 10 doigts ?
0: C'est un animal qui marche sur ses doigts, un animal digitigrade. Comme le chat, comme le chien, il marche sur les doigts, au sens étymologique du terme. Digitigrade, un animal qui marche sur les doigts. Cette question va rapporter à son auteur, Michel Lefebvre, qui habite Bétheny dans la Marne, 45 euros. On est contraint de s'arrêter là, Justine Barizien, Goya Nani. Ce sont les aléas du jeu. Vous repartez avec le récepteur Radio France Inter. Et j'insiste sur le fait que c'est un récepteur exceptionnel, mesdames, messieurs, exceptionnel. On n'en fait pas beaucoup des comme ça encore. Il s'agit d'un récepteur qui capte à la fois la radio et... que la radio d'ailleurs, et je veux dire la FM et le DAB+. Et j'insiste sur le fait qu'il est équipé de cette gamme numérique, puisque en Ile-de-France, on peut maintenant capter le DAB+ sur l'axe Paris-Lyon-Marseille pour la réception de France Inter en digital. Rien à voir avec le digitigrade, hein. Je parle du digital, le numérique. Autre cadeau pour vous, deux publications Larousse, le Petit Larousse 2022, le Petit Larousse illustré, et les Brèves de savoir de Daniel Lacotte. Petit inventaire de culture générale pour esprit curieux, ce qui correspond tout à fait à l'esprit de notre émission, pour laquelle je vous dis à demain, si vous le voulez bien.
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3: Et coucou les petites curieuses et les petits curieux. Attention, un vélociraptor derrière vous.
4: Bonjour, je m'appelle Lisa, j'ai 8 ans et demi. Je voudrais savoir si les dinosaures existeraient encore aujourd'hui, si une météorite ne les avait pas fait disparaître. Merci pour votre réponse.
3: Et merci pour ta question, Lison. Est-ce que les dinosaures existeraient encore aujourd'hui si une météorite ne les avait pas fait disparaître ? Ronan Alain, vous êtes paléontologue au Muséum National d'Histoire Naturelle. Les dinosaures, c'est votre objet de recherche. Alors, qu'est-ce que vous répondez à Lison ?
5: Eh bien, je dis que les dinosaures existent encore aujourd'hui. Donc, les dinosaures n'ont pas complètement disparu. Donc, il ne faut pas oublier que les oiseaux, aujourd'hui, sont considérés par les paléontologues comme des dinosaures à part entière.
3: Le moineau, c'est un dinosaure.
5: Le moineau, c'est un dinosaure. L'autruche, c'est un dinosaure. Le manchot, c'est un dinosaure. Le petit colibri, c'est un dinosaure.
3: Alors pourquoi on dit toujours que les dinosaures ont disparu ? Effectivement, il y a quoi, 66 millions d'années, c'est ça ?
5: C'est ça.
3: À cause de la météorite.
5: 66 millions d'années. Parce que dans l'imaginaire collectif, les dinosaures, et parce que pendant très longtemps, les oiseaux n'étaient pas considérés comme des dinosaures. C'est simplement depuis une trentaine d'années maintenant qu'on a compris ça. Mais avant, les dinosaures, c'était toujours des grands animaux. Dinosaures, il ne faut pas oublier que ça veut dire deinos en grec. Ça veut dire terrible, et en fait, c'est terriblement grand.
3: Ah oui, ça vient de
5: là. Le mot dinosaure veut dire lézard terriblement grand. Et donc, ces animaux-là, quand on se les représente, qu'on ait 8 ans comme Lison ou 85 ans comme mes parents, ouais. Et ben quand on parle de dinosaures, on voit des animaux qui sont grands.
3: On imagine un T-Rex, un Diplodocus, voilà. Enfin oui, on les voit quoi.
5: Mais il y avait des petits dinosaures et les oiseaux sont des petits dinosaures. Et donc, voilà, donc déjà, les dinosaures n'ont pas tous disparu. Mais effectivement, ces grands dinosaures, eux, ils ont bien disparu il y a 66 millions d'années.
3: Mais donc, Lison demande s'il n'y avait pas eu la météorite. Imaginons, faisons un petit peu de science-fiction, Ronan Alain. S'il n'y avait pas eu la météorite, est-ce qu'on pourrait imaginer que 66 millions d'années plus tard, il y ait des T-Rex quelque part du côté des États-Unis ou n'importe où sur la Terre ?
5: Alors, il n'y aurait pas de T-Rex, il y aurait d'autres dinosaures, puisque, on l'a dit, les animaux vont continuer à évoluer, évoluent tout le temps. Donc, si les dinosaures n'avaient pas disparu il y a 66 millions d'années, ben, ils auraient continué à évoluer. Et on sait qu'au moment où ils disparaissent, par exemple, il y a des groupes d'animaux qui arrivent dans des endroits où ils n'avaient jamais habité. On prend l'Europe, par exemple. En Europe, on va avoir un groupe de dinosaures qui arrivent en Europe et en Afrique à cette époque-là. C'est les dinosaures à bec de canard, on appelle ça les hadrosaures. Mais ces dinosaures, pendant très longtemps, on ne les connaissait pas en Europe, et juste avant que la météorite tombe, on commence à les découvrir. Et en fait, ils vont finir leur carrière en Europe très rapidement, puisqu'ils vont mourir comme tous les autres.
3: En imaginant, je suis toujours dans ma science-fiction, Ronan Alain, qu'ils aient continué, est-ce que vous dites que ça aurait été l'évolution, ils auraient changé ? Est-ce qu'on aurait pu imaginer qu'ils grossissent encore plus ? Ou est-ce que forcément ils auraient rapetissé, puisque vous nous parlez des oiseaux aujourd'hui qui sont des dinosaures ?
5: Alors on ne peut pas prévoir l'évolution, ça c'est quelque chose qu'on connaît bien. L'évolution, elle est liée en partie au hasard. Si on admet que les environnements n'aient pas trop changé, qu'il n'y ait pas eu de grandes catastrophes, ils auraient continué à évoluer tranquillement. Est-ce qu'on aurait pu avoir des dinosaures plus grands que ceux qu'on connaît à la fin du Jurassique ? C'est peu probable, puisque l'évolution a eu le temps quand même de pas mal jouer avec les dinosaures et donc de produire des animaux très grands. Donc on aurait eu encore des très grands dinosaures, on aurait eu encore des très grands prédateurs, des petits prédateurs. Mais qui sait, peut-être que des dinosaures, par exemple, seraient retournés vivre dans l'eau. Ça, on n'a pas de dinosaures marins. On a d'autres reptiles qui vivent dans l'eau à l'époque des dinosaures, qu'on appelle les mosasaures, par exemple. Mais ce ne sont pas des dinosaures. Peut-être que des dinosaures, au cours des 66 millions d'années, auraient pu se réadapter à la vie aquatique et auraient pu coloniser les mers. Ça, malheureusement, on ne peut pas le savoir. Mais s'il n'y avait pas eu cette météorite, déjà, nous, on ne serait pas là aujourd'hui pour en parler. Et probablement que les dinosaures seraient toujours présents sur Terre.
3: Oui. Mais voilà, on ne refait pas le passé. 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

0: 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Allez, on s'écoute une petite bestiole.
1: Quelle bestiole as-tu choisi ? Mais qu'est-ce que c'est, ce bruit dans les feuilles ? On dirait quelque chose qui glisse à toute vitesse. Ouh là là ! Ouh, je sais, c'est le serpent.

0: Bon, on va se protéger avec des gants, des bottes et prendre un crochet pour le coincer s'il tente de nous toucher. Normalement, si on ne lui fait pas peur, il ne nous attaquera pas. Mais on va quand même rester silencieux.
1: Oh, un humain. Souhaite, je vais essayer de lui sauter si il parle.
0: Les serpents appartiennent à une énorme famille de plus de 3000 espèces, avec de jolis noms comme python, boa, anaconda, couleuvre, naja, vipère, mamba, cobra. Alors, où peut-il être?
1: Il est grand, ce gaillard. Comment je vais faire pour lui piquer ses jambes?
0: Des serpents, on en trouve sur les 5 continents de la planète. Dans les forêts, les marécages, les déserts et même les prairies. Ils s'adaptent aux climats les plus extrêmes, à l'exception des climats polaires. Certains peuvent même vivre dans l'eau. Mais leur cachette préférée, c'est sous les rochers, des bûches ou sous le sable.
1: Ah, je sais. Je vais l'endormir avec mon regard hypnotique.
0: Oh, le voilà.
1: Et confiance.
0: Oh non, il s'arrête pile devant moi. Il me fixe ses yeux sans paupières. Il sort sa langue bizarre avec ses deux extrémités séparées. Crochet en main, garde à nous! Pour éviter d'effrayer les serpents, certaines personnes disent qu'il vaut mieux rester calme et ne pas bouger. D'autres disent qu'il vaut mieux reculer rapidement.
1: Crois-en-moi.
0: Il m'observe comme s'il avait quelque chose à me dire. D'ailleurs, il n'est plus raide comme un bâton, mais s'enroule doucement autour de lui.
1: Oh, humain, t'es désespérant. Tu me rends carrément nostalgique avec tes jambes. Je suis trop jaloux. Il y a 150 000 ans, j'en avais moi aussi. Maintenant, je n'ai plus qu'un long corps tout lisse, sans jambes. Je ne peux plus marcher. Pour me déplacer, il faut que je glisse en ondulant, que je me faufile sur le ventre, que je rampe. Oh, c'est humiliant.
0: C'est la malédiction du serpent.
1: Quelle malédiction?
0: La malédiction en question vient de la Bible. Adam et Ève vivaient tranquilles et heureux dans le jardin d'Éden, avec tout ce qu'il leur fallait pour vivre. De l'eau, du soleil, des arbres fruitiers, tous les arbres fruitiers, sauf un, celui de la connaissance. Celui-ci leur était interdit. Un jour, le diable déguisé en serpent pousse Ève à manger le fruit de l'arbre. Puis Ève pousse Adam à faire de même. Furieux, Dieu les chasse du jardin d'Éden et leur jette à chacun une malédiction. Pour toi, le serpent, c'était « Tu marcheras sur ton ventre et tu mangeras de la poussière tous les jours de ta vie. »
1: Ridicule. Je n'ai jamais poussé personne à manger un fruit. J'aime pas ça, les fruits. C'est tout simplement vénifique.
0: C'est une histoire, un mythe de la littérature.
1: Dans le monde naturel, on n'a pas tout ça. Restons réalistes et rendez-moi mes jambes.
0: Je suis désolé, je peux rien pour toi. Le serpent aura des pieds le jour où le coq aura des dents. C'est une histoire d'évolution. Les scientifiques pensent que les serpents viennent des lézards. Au fil du temps, leurs jambes auraient rapetissé avant de disparaître complètement pour s'adapter à leur nouveau milieu de vie souterrain.
1: Oh, non, pas lui!
0: Qui donc?
1: Pas encore ce maudit gamin qui cherche à me capturer pour m'enfermer dans son terrarium.
0: Certaines personnes sont tellement fascinées par les serpents qu'ils les capturent pour en faire des animaux domestiques. Un terrarium, c'est comme un aquarium, mais à la place de l'eau, on y met de la terre. Le nom terrarium vient du latin terra, qui veut dire terre. Attention, il s'approche.
1: Silence.
0: Mais qu'est-ce qui t'arrive? Pourquoi tu t'arrêtes?
1: J'ai subi un trop gros choc. C'est le stress à cause de ce gamin qui me poursuit. Je commence à muer. Je vais perdre ma peau.
0: Tu perds ta peau? Tu changes de robe, en fait. Mais c'est pas trop le moment.
1: J'y peux rien. Ma nouvelle peau est arrivée à maturation.
0: Le serpent possède deux couches d'épiderme, comme une double peau. Pendant qu'il use la première en glissant sur le sol, la seconde en dessous se fabrique. Au bout de 2 ou 3 semaines, elle est prête et la vieille peau se détache. Pour sortir de sa mue, le serpent se glisse hors d'elle et l'abandonne d'un bloc.
2: Hey serpent, dépêche-toi de muer, sinon tu vas te faire attraper. Oh, réponds-moi.
1: Je suis là, cassé sous le rocher. Tu parles à mamie, là. T'as l'air un peu ridicule.
0: Ah oui, elle est restée comme si tu étais encore dedans. Mais qu'est-ce que tu fais encore?
1: J'ai faim. Je vais manger ce lézard. Ça va me donner de la force pour fuir le garçon.
0: Pour manger, le serpent a une technique très particulière. Il gobe sa proie et grâce à son crâne articulé et ses mâchoires mobiles, l'animal glisse dans son estomac.
1: Faut vraiment que j'ai ça, beau gamin.
2: Dépêche-toi, ondule plus vite. Va te planquer derrière un rocher.
1: Je ne veux pas vivre entre les 4 murs de son terrarium. Plutôt crevé.
0: Même sans jambes, tu te débrouilles très bien. Au lieu de chercher à récupérer tes guiboles préhistoriques, tu devrais plutôt te concentrer sur ce que tu fais le mieux, ton service écologique. Le serpent est important pour l'équilibre alimentaire. En mangeant les rats et tous les rongeurs qui pullulent, il sert à éviter qu'ils nous envahissent et propagent des maladies. Et puis vous, les serpents, vous êtes célébrés dans beaucoup de cultures.
1: Ah oui ! Il y a des humains qui nous vénèrent ?
0: Mais oui, dans la Grèce ancienne, en Égypte et en Amérique du Nord, tu symbolises la fertilité, la renaissance et même l'immortalité.
1: C'est peut-être parce que je change de peau plusieurs fois par an. Mais attention, je change de peau, certes, mais pas de nature. Je suis et je resterai un serpent.
0: Les serpents sont des reptiles carnivores. Comme tous les squamates, leur long corps allongé est recouvert d'écailles, imbriquées les unes sur les autres et protégées par une couche de corne épaisse.
1: Oh, on dirait que le garçon est parti. Je vais m'atteler à mon service écologique pour aller manger quelques musaraignes. Salut les humains.
0: Salut serpent. Ah au fait, comment appelle-t-on la cage dans laquelle les humains enferment les serpents? Le téléphérique? Le terrarium? Le terminus? Bravo, c'était bien le terrarium. Cette vie de serpent était bestiolement géniale.
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1: Soldat, j'ajoute 3 zéros et abracadabra, ça fait 10 000 euros. 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

0: 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Viens,
1: on rigole.
0: Bonjour, vous êtes sur la boîte à blagues.
1: Laissez votre message après le...
2: Prêt à rigoler ?
3: Allez, c'est parti.
4: Bonjour, je m'appelle Victoire, j'ai 8 ans et j'habite à Dijon. J'ai une blague. Quel est le maquillage que les rats mettent le plus souvent ? Bah, le mascara.
5: Bonjour, je m'appelle Amaury, j'ai 7 ans et demi, j'habite à Brignoles. J'ai une super blague pour vous. Sais-tu comment on appelle un ascenseur en Australie ?
2: En disant ascenseur !
5: En appuyant sur le bouton. J'adore cette blague. Merci si vous la publiez. Au revoir.
0: Trop bien cette blague.
6: Bonjour, je m'appelle Julia, j'ai 7 ans et j'habite en Belgique. J'ai une blague pour vous. Quelle est la différence entre un avion et un chewing-gum ?
2: La différence entre un chewing-gum et un avion ? Alors là, je ne sais pas du tout.
6: Un chewing-gum, ça colle et un avion, ça décolle. Au revoir, salut la faute.
0: Je la connaissais pas et je valide.
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Bienvenue à bord de la Disco Mobile, une voiture mélodique dans laquelle vous et moi, j'aimerais qu'on parte à l'aventure, à la découverte d'artistes qui sont devenus des légendes de la musique. Vous êtes prêts? Alors attention, transformation! Eh oui, aujourd'hui c'est moi qui prends le volant. Alors attachez vos ceintures, je vais vous raconter mon histoire. Aujourd'hui, je suis Rosalia. Je m'appelle Rosalia Villa Tobella. Je suis née le 25 septembre 1992, pas très loin de Barcelone, en Espagne. Toute petite déjà, je découvre le théâtre, la danse, la musique et ce que j'adore par-dessus tout, c'est la voix de Camarón de la Isla.

C'est un chanteur espagnol, un gitan. Et pour moi, c'est une claque absolue. Avec lui, je découvre le flamenco, un style de musique, mais aussi de danse, qui vient d'Andalousie, au sud de l'Espagne. C'est une musique traditionnelle qui reflète l'identité de mon pays, sa culture, son histoire. Dedans, il y a des claquements de mains, des claquements de pieds, des percussions, des castagnettes, de la guitare. C'est un mélange plein de feu, plein de fougue. Et ça me prend au cœur, ça me prend à l'estomac. Je veux faire ça dans la vie. Chanter sur du flamenco. J'ai 15 ans et je participe à un concours de chant à la télé.

Aïe, une catastrophe, je suis éliminée, je chante pas bien du tout. Mais j'ai pas dit mon dernier mot, hein. Je sais que je peux y arriver. Et d'ailleurs, j'intègre juste après l'école supérieure de musique de Catalogne, dans la classe de Chiqui de la Linea. C'est un maître du chant flamenco qui ne prend qu'un seul élève par an, c'est moi. Je suis tellement heureuse. Et à côté, je chante partout, où je peux, quand je peux, dans les bars, dans les mariages. Ah oui, les chanteurs de flamenco s'appellent les cantaores. Et aussi, je sors un premier album. Je participe à la musique d'un film qui me fait un peu connaître en Espagne. Et en parallèle, je travaille tous les jours sur mon projet de fin d'études, El Mal Querer.

0: Malamente.
1: Ça veut dire la mauvaise façon d'aimer ou l'amour mauvais. Je me suis inspirée d'un roman du Moyen-Âge sur l'émancipation féminine et ce qu'on appelle aujourd'hui les relations toxiques. Dedans, j'y ai mélangé flamenco, bien sûr, mais aussi de la pop. Et j'y ai mis tout mon argent. Bon, ça, c'est une autre histoire, mais finalement, ça paye. Le monde entier est conquis à tel point qu'on m'appelle l'ouragan Rosalia. Et de là, je monte sur scène avec des chorégraphies exceptionnelles et je mets tout le monde d'accord.

Je deviens connue et beaucoup de personnes ont envie de travailler avec moi. Je chante avec des artistes du monde entier. Björk, Travis Scott, James Blake, The Weeknd. Que des collaborations réussies qui élargissent mon univers musical. Parce que non, je ne suis pas qu'une chanteuse de flamenco. Non, je suis capable de tout. Et surtout, ce que je ne veux pas, c'est avoir une étiquette. J'aime tous les styles de musique. Et en ce moment, ce qui titille mon oreille, c'est les rythmes latinos et caribéens.

0: Rosalía.
1: Rosalía, Moto Mami.
2: J'ai 30 ans et je sors Moto Mami. Ça, c'est un projet très personnel qui allie plein de concepts qui me sont chers. Deux essentiels. Moto, pour la force, la vitesse, l'énergie, le courage. Et Mami, pour la meuf. Enfin, aussi la douceur, la féminité, la sensualité. Avec cet album, je veux exprimer l'idée que les femmes peuvent être tout à la fois, puissantes et vulnérables. Avec ça, je bouscule tous les codes, je mélange tout. Rap, flamenco, reggaeton, hip-hop, bachata, chansons douces au piano, bref, tout. Et vous n'êtes pas au bout de vos surprises.

0: 2025, j'ai 33 ans et je viens de sortir un nouvel album. Lux, la lumière, une espèce d'ovni que personne n'a encore jamais entendu. J'ai travaillé avec l'Orchestre Symphonique de Londres et je l'ai imaginé en quatre parties, quatre mouvements. La pureté, la gravité, la grâce et l'adieu. Une espèce d'opéra pop expérimentale et lyrique. Un projet qui laisse le monde ébahi, perplexe. Et pourquoi ? Parce qu'il est novateur, ambitieux, loufoque et que jamais personne n'avait encore osé autant de folie.
1: It's one of my passions, like learn other musics, understand the other better. Más unión que división, por más luz que oscuridad.
0: Je suis une voix, un corps, une incarnation. Je suis une travailleuse acharnée, une chercheuse de l'extrême. Je suis l'hispanique icône féministe, un ovni musical. Je suis une tempête de créativité. Je suis la brillante, la colorée. Je suis la fougue et la passion. Je suis la seule et l'unique. Je suis Rosalía.

Oh, j'ai oublié de vous dire, mes parents sont tous les deux motards. Moi, j'ai commencé la moto quand j'avais 8 ans. Oh, c'est ma sœur Pilar qui est ma styliste. Et quand je chantais dans les bars, j'étais payée 80 euros ou un repas. Aujourd'hui, je demande à ce qu'il y ait autant de femmes que d'hommes dans les studios d'enregistrement. Oh, on m'a proposé de participer à l'Eurovision, mais j'avais pas le temps, alors j'ai dit non. J'ai tourné dans un film de Pedro Almodovar, j'avais 17 ans. Vous savez quoi? Mon passe-temps, c'est l'équitation. Ah, alors dans mon dernier album, je chante en 14 langues: espagnol, catalan, arabe, anglais, français, allemand, hébreu, italien, japonais, latin, mandarin, portugais, sicilien, ukrainien. 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
4: Et coucou les petites curieuses et les petits curieux. Aïe, attendez là. On ralentit s'il vous plaît.
5: Bonjour, je m'appelle Martin, j'ai 6 ans. Je voudrais savoir pourquoi les enfants ont toujours des points de côté quand je me balade avec mon père. Et papa, il en a jamais. Merci, au revoir.
4: Mais es-tu bien sûr, mon cher Martin, que papa n'en a jamais d'abord des points de côté, hein ? Eh bien, tu sais quoi ? Je suis avec un autre Martin, Martin Ducré, qui est médecin du sport. Donc, il connaît les points de côté, il connaît tout ce qui se passe dans notre corps quand on fait une activité, genre de la marche ou de la course. Alors, pouvez-vous nous expliquer d'où ça vient, les points de côté ?
6: Alors, le point de côté, on connaît tous, hein, c'est une douleur qui arrive sur le côté du ventre quand on court, quand on marche vite ou quand on fait du sport. Et d'abord, Martin, je te rassure tout de suite, c'est très fréquent chez les enfants et dans la grande majorité des cas, eh ben, c'est pas grave du tout. Il y a deux explications qui sont aujourd'hui les plus solides pour comprendre le point de côté. Alors, la première et la plus probable, c'est qu'à l'intérieur du ventre, il existe une fine peau très sensible qui entoure les organes comme l'estomac et les intestins. Et cette peau sert à protéger et à permettre aux organes de bouger un peu quand on les déplace.
4: Ah, je savais pas.
6: Quand tu cours ou que tu sautes, avec les mouvements et les petites secousses, cette peau peut être un peu irritée. Et quand elle s'irrite, cela peut provoquer une douleur bien localisée sur le côté du ventre. Ça s'appelle...
4: Le point de côté.
6: Le point de côté. Et la deuxième explication, Martin, c'est que les organes sont aussi maintenus par de petites attaches à l'intérieur, un peu comme de toutes petites ficelles qui servent à les garder bien en place. Quand on court, surtout avec des rebonds, ces petites ficelles peuvent être un peu trop étirées. Et là aussi, ça peut déclencher une douleur sur le côté. Alors, pourquoi est-ce que les enfants ont plus souvent des points de côté que les parents ? Eh bien, tout simplement, en fait, les enfants, ils ont un corps qui est en train de grandir. Et quand ils courent, le corps, bien, il bouge plus, ça rebondit beaucoup plus, et les mouvements sont parfois moins bien contrôlés. Et donc, la fine paroi là, peut être irritée, et les petites ficelles, un peu plus tirées.
4: Ah, c'est parce qu'ils sont encore en construction, les enfants.
6: Exactement.
4: C'est ça.
6: Et les adultes, eh bien, eux, avec le temps, leur corps devient plus stable, plus solide, et ils apprennent à mieux gérer les mouvements pendant l'effort. Il faut aussi savoir, Martin, que manger ou trop boire, juste avant de courir, eh bien, ça peut faire apparaître un point de côté.
4: Ah bon ? Pourquoi ? Parce qu'on a l'estomac plus gros et...
6: Exactement.
4: Ah oui.
6: En fait, quand le ventre il est plein, tout ce qu'il y a à l'intérieur bouge beaucoup plus, ça augmente les tiraillements et ça favorise le point de côté.
4: De toute façon, manger juste avant de courir, c'est pas la meilleure idée, quoi.
6: Ça peut aussi donner envie de vomir un petit peu. Hein. Donc voilà, faut éviter de trop manger et de trop boire. Et alors, qu'est-ce qu'on fait quand on a un point de côté ?
4: Ouais.
6: Eh ben, le mieux, c'est de ralentir un peu, de marcher plus calmement, de respirer calmement et attendre quelques instants. En général, la douleur disparaît toute seule en quelques minutes.
4: Donc juste ralentir. Moi, je me souviens quand j'étais petite, quand j'étais à l'école ou au collège, on me disait qu'il fallait que je continue de marcher, mais en me baissant en même temps avec le bras. Non, ça sert à rien.
6: Alors moi, il y avait autre chose. Il fallait que je serre le point opposé du côté du
4: ah
6: point
4: oui.
6: de côté.
4: Ah oui, bon, tout ça, c'est des légendes.
6: Bah, tout ça, c'est des légendes. Faut juste calmer un petit peu l'effort et ça passe.
4: Allez, j'y retourne, moi. Salut les matelots.
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1: Le vendredi 4 septembre 1909, William Taft, le 27e président des États-Unis, somnole dans son bureau ovale. Le bonhomme sort de table et il a un peu abusé. Soudain, une sonnette le réveille. On lui apporte un télégramme.
2: J'ai l'honneur de vous faire savoir que je reviens après avoir atteint le pôle Nord. Signé Frédéric Cook.
3: Le pôle Nord !
1: S'exclame le président.
3: Ma foi, c'est toujours ça de prix pour le pays.
1: Puis, il se rendort. Quatre jours plus tard, dans le même bureau ovale, le même président reçoit un autre message de la part, cette fois, d'un certain Robert Peary.
4: J'ai l'honneur de mettre le pôle Nord à votre disposition.
1: Comment ? Encore ? Le pôle Nord géographique.

0: Ce point mythique et invisible, qu'on a cherché pendant des siècles, qui a coûté la vie à tant d'explorateurs, viendrait d'être découvert. Deux fois ! Oh ! Ça sent l'embrouille.
1: New York Times.
0: Frédéric Cook et Robert Pirey se livrent une bataille sans merci. Qui est l'escroc ? Qui ment au public ? La machine s'emballe. L'affaire électrise le pays et remonte jusqu'au sommet de l'État. Alors, qui de Cook ou de Pirey a réellement atteint le pôle Nord ? Et d'ailleurs, est seulement l'un des deux ? Zip ta doudoune et tiens-toi prêt. Risque de glace et de coups bas. Notre enquête s'annonce aussi folle et rebondissante qu'une balle de ping-pong. Pour bien saisir l'étendue de notre affaire, il nous faut remonter quelques années auparavant, en suivant... Plouf, plouf, ce sera toi qui commencera l'Odyssée. Ah, et ben voilà, en suivant les pas de Frédéric Cook. Nous sommes en 1891, dans la ville de New York. Mr. Cook, jeune médecin de 25 ans, boit du noir. Le pauvre vient de perdre sa femme et sa fille. D'un œil distrait, il feuillette le journal, histoire de se changer les idées. Bingo ! Là, tout en bas de la page 4, à côté des réclames pour le saucisson belge, son regard s'arrête sur une annonce fort intéressante.
2: Robert Pirey, explorateur, cherche des volontaires, dont un médecin, pour expédition au Groenland.
0: Son corps est immédiatement parcouru de frissons.
2: À moi le Grand Nord !
0: Quelques mois plus tard, voici notre Cook au Groenland, sur le navire de Robert Pirey, chaussé de bottes fourrées extra moumoutes, petit homme, contemplant l'immensité blanche.
3: Attention, ça glisse !
0: Lui lance l'explorateur Robert Pirey chaque fois qu'il le croise. Cook ne dit rien, mais il commence à trouver ça lourd.
2: Une fois, je suis tombé une fois, on va pas en tricoter des accordéons, hein.
0: Oui, c'est certain. Pirey agace Cook. Mais il le trouve aussi impressionnant. À 36 ans, cela fait 6 ans que le bonhomme explore le royaume de glace de l'Arctique.
2: Ah, la vieille carne à la peau dure.
0: Écrit le jeune médecin dans son journal.
2: Il y a une semaine, il s'est cassé la jambe et le lendemain, je l'ai vu claudiquer en béquille sur la banquise. Direction l'inconnu.
0: Le soir, lorsque Pirey se sent d'humeur bavarde, il invite Cook dans sa cabine. Et après quelques verres de whisky, les langues se délient.
3: Par 90 degrés de latitude nord, sur l'axe de rotation de la Terre, le pôle Nord. C'est ça mon rêve. On sait qu'il se trouve au milieu de l'océan Arctique, mais personne n'a encore réussi à l'atteindre. Je serai le premier, Cook. Vous m'entendez ?
0: Les yeux du jeune médecin brillent. Lui aussi a des rêves et de l'ambition. Après ça, bon bah, c'est dommage, mais les deux hommes se brouillent. Et puis, le temps file. Pirey poursuit son exploration de l'Arctique. Quant à Cook, il rejoint diverses expéditions qui le conduisent jusqu'à l'extrémité sud de la Terre, en Antarctique. Notre homme a désormais de l'expérience. Il s'y connaît en survie polaire. Alors, pourquoi ne pas tenter l'impossible ? Nous sommes le 19 février 1908. Cook quitte la base d'Anuritouk, au nord-ouest du Groenland. Son but, atteindre le pôle Nord à 1000 km. Financé par un milliardaire américain, l'explorateur a réuni une équipe de 12 personnes, dont 11 Inuits. Cook s'élance à ski, suivi par 11 traîneaux tirés par 103 chiens. Je n'ai plus qu'une seule chose à dire. Ouf, ouf. L'équipe va bon train. Ils traversent le nord du Groenland et dépassent le 80e parallèle jusqu'à atteindre l'océan glacial arctique le 15 mars 1908. Un autre voyage commence, cette fois sur la banquise. Là, Cook décide de poursuivre avec Apilak et Utukusuk, deux guides inuits. Sur ses skis, il sue sang et eau. Il veut être certain d'arriver avant eux.
2: Oh purée, je les vois! Dépêche, Cook, dépêche!
0: Un mois plus tard, le 21 avril 1908, il affirme atteindre le pôle Nord. Il reste 3 jours, puis Après un dernier point qui les situe à 89,57 degrés de latitude nord, ils prennent la route du retour. Le brouillard et les tempêtes se succèdent.
2: Oh pétard! On n'est pas gâtés!
0: Affamés, épuisés, ils finissent par retrouver leur camp, Danoritouk, un an plus tard.
2: Un an? Mais à l'aller, on a mis un mois. Oh purée, j'ai trop faim!
0: Cook se rue vers la cabane, dans laquelle ils ont stocké un paquet de vivres avant leur départ. Hélas, elle est...
2: vide!
0: Le voleur n'est autre que Robert Piré. Il a pillé leur réserve quelques mois plus tôt, lors d'une escale.
2: L'expédition Perry est passée par là! Il n'y a plus une seconde à perdre!
0: Cook saute dans un traîneau à chien.
2: Je dois informer les autorités. Le monde doit savoir que je suis le premier!
0: Oui, enfin... Minute, papillon! En avril 1909, à près de 1000 km de là, Piri chemine lui aussi à travers le désert polaire. C'est sa 8e expédition et sa 4e tentative pour atteindre le pôle Nord. Pour lui, il a tout enduré. La faim, le désespoir, la douleur et bien sûr, le froid.
3: Henson, regardez mes pieds!
0: Demande-t-il à son assistant asseoir dans un igloo.
3: Allez, oh, hey, regardez mes pieds! Eh, vous trouvez pas qu'ils sont petits?
4: Non, je sais pas.
0: Répond Hanson, embarrassé.
3: Vas-y, ils sont tout petits. Et je vais vous dire pourquoi. Il y a 10 ans, mes orteils ont gelé. Alors on m'en a coupé 8. Et il m'en reste 2. Mais je vous dirai pour lesquels.
0: Cette histoire, Hanson la connaît par cœur. D'ailleurs, il était là, mais il ne dit rien.
4: C'est sans doute pour évacuer le traumatisme.
0: Note-t-il dans son journal.
5: Mais tout de même, il est lourd.
0: Certaines choses, semble-t-il, ne changent pas. Matthew Hanson est le premier explorateur noir du pôle Nord. Il fait équipe avec Piri depuis des années. Excellent conducteur de traîneau, il sait également parler la langue des Inuits. De l'expérience, il en a un gogo. Il sait que cette expédition est particulière.
4: Piri n'a pas droit à l'erreur. C'est sa dernière chance. En plus, il a reçu 5000 dollars du journal Le New York Times pour raconter son exploit. Mais nous sommes tout près du but. Le 20 mars dernier, nous avons atteint le 85e degré de latitude nord.
6: Plus que 5.
0: À ce stade, la moitié des traîneaux a été renvoyée. Des 24 membres de l'équipe, il n'en reste plus que 12. Il fait moins 30. Les chiens sont à bout. Mais les ordres de l'explorateur sont clairs.
3: On ne s'arrête pas!
0: Ce dernier, pour l'instant, reste en arrière. Il préserve son énergie pour donner l'assaut final et être le premier à l'arrivée. 87, puis 88 degrés de latitude nord.
4: Personne ne s'est encore aventuré jusque-là. Partout, nous sommes cernés par un chaos de glace. 260 petits kilomètres nous séparent désormais du pôle Nord.
0: C'est la dernière étape. Ici, le groupe se sépare encore. Seuls Piri, Hanson et 4 jeunes Inuits, Ukea, Uta, Siglu et Ingingwa, poursuivent le chemin. Le 6 avril 1909, vers 10h du matin, Piri s'arrête. Vite, on calcule! 89,57 degrés. Le lendemain, parvenu selon ses estimations à l'endroit précis du pôle, Piri plante le drapeau américain. Aussitôt, Hanson s'empresse de le rejoindre pour lui serrer la pince.
2: Félicitations! Après 18 ans d'exploration, nous avons réussi!
0: Mais Piri se détourne. L'explorateur, après ça, ne lui adressera plus vraiment la parole. Pourquoi ce brusque changement d'attitude? Comment savoir? Piri, en tout cas, est sur les nerfs. Cook, qu'il croyait disparu, a annoncé sa victoire avant lui. Son rival est célébré partout comme un héros. Piri ne compte pas en rester là. Immédiatement, il envoie un message au New York Times.
3: Cook n'est jamais allé au pôle. Il a escroqué le public. Des témoins racontent que son équipe n'a jamais quitté la Terre de vue. Or, le pôle Nord se situe à 700 km de la Terre la plus proche.
0: Cook ne se laisse pas démonter.
2: Je ne doute pas que Piri ait atteint le pôle Nord. Il l'a simplement atteint un an après moi.
0: Pour faire grimper les ventes, les journaux font monter la pression.
7: Cook against Perry.
0: À coup de gros titres tapageurs.
7: Who is the winner?
0: Et ça marche! Qui a atteint le sommet du monde? La question passionne et fait délirer toute l'Amérique.
7: Who reached the North Pole first?
0: Piri a de solides soutiens et Cook, quelques casseroles. Il y a quelques années, il a affirmé avoir atteint le sommet du mont McKinley en Alaska, ce qui s'est avéré faux par la suite. Ouh, S'il a menti une fois, comment le croire? On lui demande de fournir des preuves.
2: Et que voulez-vous? Un peu de banquise fondue?
0: Rétorque Cook, désespéré.
2: J'aimerais pouvoir vous donner mes journaux. Ils contiennent tous mes calculs, mais Piri s'est débrouillé pour les faire disparaître.
0: Mamma mia! Quelle annonce! Quoi qu'il en soit, Cook ne peut toujours rien prouver. L'explorateur est donc disqualifié. Reste à savoir si Piri a bien atteint le pôle Nord. Le Congrès américain ouvre une enquête. Des spécialistes interrogent Piri, puis ils examinent son journal.
8: Sapristi, mais il est propre!
0: Et c'est extrêmement louche. Le document n'est-il pas censé avoir été trimballé un peu partout sur la banquise? Sans grande conviction, Piri est déclaré vainqueur. Alors, c'est donc lui, le premier homme qui a atteint le pôle Nord? C'est ce qu'il a cru en tout cas, jusqu'à sa mort. L'affaire, en réalité, ne s'est pas arrêtée là. Les scientifiques et les explorateurs ont continué d'examiner les preuves avancées par Piri. Et ils ont trouvé beaucoup, beaucoup d'incohérences. Selon toute vraisemblance, lui non plus n'aurait pas atteint le pôle Nord. Dans l'affaire Cook contre Piri, aucun des deux n'est vainqueur. Leurs noms sont pourtant restés dans l'histoire, contrairement à l'explorateur Matthew Hansen qui, en raison de sa couleur de peau, a longtemps été mis de côté. Il était pourtant bel et bien là, et il aurait même fait un peu plus, si l'on en croit une récente hypothèse.
4: McCormick. Alun.
0: Dans un rapport, Hansen raconte que le jour où Piri affirme avoir découvert le pôle Nord, il a envoyé en éclaireur avec Ukea, Uta, Siglu et Ingingwa, les quatre Inuits qui les accompagnaient. Ces derniers seraient donc arrivés avant Piri. Pourtant, lui seul connaîtra la gloire. Au moment de terminer cette aventure, je m'interroge. On dit toujours des explorateurs occidentaux qu'ils découvrent. Mais la plupart du temps, les terres sur lesquelles ils s'aventurent ne sont pas inconnues. Des peuples y vivent. L'Arctique, par exemple, est habité depuis des millénaires par les Inuits. Ils ont guidé et transmis leurs connaissances. Sans eux, pas d'expédition polaire. Le pôle Nord, c'est certain, leur appartient.

0: Derrière cet épisode, il y a Juliette Proto,
1: François Audouin,
0: Marion Lelay,
2: Guillaume Meurice,
0: Basile Bocquer,
1: Frédéric Sigrist
0: et moi, Laure Grand-Besançon. Les premiers occidentaux qui ont réussi à atteindre le pôle Nord sont les explorateurs Amundsen et Nobile. Ils l'ont atteint en 1926 en ballon dirigeable. Tut tut ! 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

0: 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Viens, on rigole. 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
2: Je suis sûre que vous l'attendiez tous et toutes, c'est enfin l'heure des blagues. Attention, celle-là, elle pique.
3: Bonjour, c'est Amaya, j'ai 10 ans et demi, j'habite à Paris et je voulais vous faire une devinette. Comment une abeille communique-t-elle? Elle communique par miel. Au revoir.
4: Bonjour, je m'appelle Adam, j'ai 9 ans, j'habite à Villeneuve-la-Garenne. Savez-vous pourquoi les livres ont toujours chaud?
2: Alors attends, pourquoi les livres ont toujours chaud?
4: Grâce à leur couverture.
0: Je la connaissais pas et je valide.
5: Bonjour, je m'appelle Pauline.
2: Salut Pauline.
5: J'ai 8 ans et j'habite à Paris. Et je vais vous raconter une blague. Pète et répète sont sur un bateau. Pète ton ballon. Qui reste sur le bateau?
2: Répète.
5: Pète et répète sont sur un bateau. Pète ton ballon. Qui reste sur le bateau?
2: Répète. Ah, j'adore cette blague. Je pourrais l'écouter pendant des heures.
0: Trop bien cette blague. 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

0: Tu es là? Tu m'entends? Alors ouvre grande tes oreilles, je vais te raconter une histoire. Une histoire qui est arrivée à Toudou, mon doudou. Toudou et les flaques d'eau. Toudou, mon doudou, est tout mou, tout fou, tout chou, il me suit partout. Le voilà. Cela fait maintenant des jours et des jours qu'il pleut. Toudou ne veut plus rester enfermé à la maison à regarder la pluie tomber.
1: Non.
0: Toudou veut aller jouer sous la pluie. Toudou met ses bottes en caoutchouc. Il enfile son imperméable. Et toi, est-ce que tu as aussi des bottes en caoutchouc et un imperméable pour jouer sous la pluie? Toudou sort dans la rue, il marche sous la pluie. La pluie fait briller les trottoirs de la ville. Que c'est beau! Maintenant, la pluie s'est arrêtée, mais il y a des flaques d'eau sur les trottoirs. Toudou s'approche d'une flaque d'eau. Il met une patte dans l'eau, puis une autre patte. Ça fait des bulles dans l'eau. Une autre flaque d'eau. Toudou traverse la flaque en traînant ses bottes en caoutchouc dedans. Ça fait des vagues dans l'eau. C'est vraiment très rigolo de jouer dans les flaques d'eau. Une flaque de boue. Toudou marche dans la boue. Floc, floc. La boue colle sur les bottes en caoutchouc. Floc, floc. Toudou patauge dans la boue. Quel coquin ce Toudou! Et toi, est-ce que tu aimes patauger dans la boue? Maintenant, Toudou saute de flaque en flaque. Il saute sur une patte, splash, puis sur l'autre, splash. Toudou saute dans toutes les flaques d'eau. Splash, splash, splash! Ça éclabousse partout autour de lui. Ouh! Oh là là! Toudou est tout mouillé. Son pantalon, ses chaussettes et même sa culotte sont trempées. Toudou commence à avoir froid. Clac, clac, clac, clac, clac, clac, clac, clac, clac. Et toi, est-ce que tu dis aussi gla gla gla? Quand tu as froid? Toudou a froid, mais il veut continuer à jouer parce que devant lui, il y a une énorme flaque d'eau. Toudou s'approche. Et là, qu'est-ce qu'il voit? Toudou voit un poisson rouge. un poisson rouge qui nage tranquillement dans l'énorme flaque d'eau. Le poisson rouge fait coucou à Toudou et lui dit « Tu viens nager avec moi ?» Ni une ni deux, Toudou se déshabille et plonge dans l'énorme flaque d'eau. Toudou et le poisson rouge nagent au milieu des algues et des rochers. Ils voient des coquillages, une étoile de mer orange, une anémone violette. Ils rencontrent une vieille tortue de mer et une famille de crevettes. Que c'est beau, la vie sous l'eau. Tiens, voilà Séraphin le dauphin. Toudou est très content de revoir son ami. Tu entends? C'est la baleine bleue. Elle chante pour Toudou. Et pour nous. Et toi, est-ce que tu aimes jouer dans les flaques d'eau? Est-ce que tu aimes sauter dedans? Plonger dedans?

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5: Et coucou les petites curieuses et les petits curieux, allez, par ici la monnaie.
6: Bonjour, je m'appelle Gilles, j'ai 7 ans et je voudrais savoir comment les billets de banque sont-ils conçus et fabriqués. Merci, au revoir.
7: Bonjour, je m'appelle Gilles, j'ai 7 ans et je vous repose ma question à laquelle j'aimerais que vous me répondiez. Comment les billets de banque sont-ils conçus et fabriqués ? Merci.
5: Et bravo pour ta persévérance, Gilles. Sur le répondeur et sur l'application France Inter, on te félicite, on est là pour te répondre avec Bruno Collin, historien spécialiste de la monnaie. Alors, comment les billets de banque sont-ils conçus et fabriqués ?
8: Alors, tout d'abord, un petit historique. Le billet de banque est inventé par la Chine au 7e siècle. Leur usage apparaît en Europe en 1658 par la Suède. Et en France, il apparaît au moment de la création de la Banque de France par Napoléon Ier, qui a fait imprimer les premiers billets de banque français.
5: Donc là, on est début 19e siècle.
8: On est début 19e siècle, voilà. Donc comment ils sont conçus ou fabriqués ? Donc tout d'abord, il faut savoir que le leitmotiv dans la fabrication d'un billet, c'est la sécurité et la lutte contre la contrefaçon. Donc depuis la conception jusqu'à la fabrication, tout est uniquement calculé pour lutter contre ces contrefaçons.
5: Donc il y a plein de trucs à l'intérieur qui sont impossibles à copier.
8: Dès le départ, vous avez un papier qui est fabriqué. En France, le monopole de fabrication des billets de banque, c'est la Banque de France. Elle a, à Vic-le-Comte, dans l'Allier, elle a une usine de pâte à papier qui fabrique du papier spécial pour la Banque de France et pour les billets, qui est à base de coton.
5: Et j'imagine avec une composition un peu secrète.
8: Alors, une composition complètement secrète, mais en même temps, dans ce papier, au moment de la fabrication, on imprime des filigranes, c'est-à-dire des dessins qui n'apparaissent que quand vous le regardez par transparence. Et on intègre également souvent ce qu'on appelle des fils de sécurité, c'est-à-dire que si vous regardez bien votre billet, au milieu, vous allez avoir un fil qui traverse ce billet, un fil métallique qui est dans la pâte à papier. La deuxième étape, ce papier est transporté à l'usine de Chamalières, où on va l'imprimer. Chamalières, c'est à côté de Clermont-Ferrand, où ils vont être imprimés et numérotés. On utilise pour ce faire, non pas une technique, mais de multiples techniques en même temps. C'est-à-dire, on utilise l'offset, la taille douce.
5: L'offset,
8: c'est-à-dire l'imprimerie rapide. La taille douce, c'est-à-dire qu'on va utiliser des surépaisseurs. Quand vous passez votre main dessus, vous allez voir qu'il y a certaines...
5: Ah, ça fait comme des petits reliefs.
8: Voilà, vous avez certaines parties qui sont en relief. On va utiliser également des encres particulières, ce qu'on appelle des encres qui changent de couleur. Si vous regardez votre billet, vous avez certains endroits où l'encre, elle apparaît par moment verte, par moment rouge, etc. Vous avez également des hologrammes. J'ajoute juste un petit point, c'est que, je vous ai dit, la Banque de France a le monopole de fabrication des billets, mais vous avez des pays qui n'ont pas d'unité de production de billets et qui peuvent passer commande. La Banque de France fabrique des billets pour un certain nombre de pays, je crois une vingtaine de pays autres, mais vous avez aussi des industries privées, et en particulier, à côté de Rennes, vous avez une des plus célèbres, et plus discrets, je dirais, parce qu'on en parle rarement, fabricant de billets français, qui c'est la société Oberture, et qui fabrique des billets depuis 1940 pour le monde entier. Mais c'est une industrie privée.
5: Et il n'y a pas de risque que, justement, c'est...
8: Il y a des sécurités, donc en principe, il n'y a pas de risque.
5: Et est-ce que régulièrement, ces recettes secrètes, on va dire, sont changées, évoluent ? Parce que j'imagine que ceux qui veulent faire des contrefaçons, ils se tiennent au courant quand
8: même. Alors, en moyenne, les billets européens sont changés tous les 8 ou 9 ans. Alors, on ne change pas tous les billets d'un coup, mais on les change par gamme, c'est-à-dire d'abord, par exemple, 5 et 10 euros, etc. C'est progressif.
5: L'idée, c'est de pas que les faussaires n'arrivent pas à comprendre tous les mécanismes.
8: Exactement. Après, c'est d'une efficacité relative. C'est-à-dire que si je vous présente un billet de 500 euros, vous allez faire attention. Si je vous présente un billet de 5 euros, généralement, une simple photocopie couleur suffit.
5: Ouais, mais que ça ne donne de mauvaises idées à personne. Hein. Salut les matelots.
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En Australie, au fond d'une grande forêt, deux arbres étaient voisins. Dans l'un habitait Monsieur Gris, un beau petit koala gris. Sous l'autre arbre habitait Monsieur Roux, un grand kangourou au pelage tout roux. Au début, ils s'entendaient très bien. Le matin, ils se disaient bonjour. Bonjour Monsieur Roux, disait le petit koala gris. Pourtant aujourd'hui, Monsieur Gris, disait le grand kangourou roux. Monsieur Gris, comme tous les petits koalas, dormait 20 heures par jour. Et il consacrait les 4 heures restantes à manger des bonnes feuilles d'eucalyptus. Monsieur Roux, comme tous les grands kangourous, adorait sauter dans tous les sens comme un fou et transporter plein de choses dans sa poche ventrale qui était bien commode pour mettre du chocolat, des chips ou un kangourou fun. Un beau jour, ou plutôt un mauvais jour, leur bonne entente se termina. Monsieur Roux

0: fâcha.
1: « Quel cochon, ce monsieur gris. C'est encore moi qui vais balayer ses ordures. Parce que ce coquin de koala ne descend jamais de son arbre. Il y a des restes de feuilles partout. C'est une honte. » Puis ce fut au tour de monsieur gris de se plaindre. Parce que monsieur roux chantait à tue-tête les chansons de son groupe préféré, les Kangaroo Kids United. « Non, mais ça va pas, la tête. Arrête de chanter, moi je m'entends plus dormir. »
0: Chaque jour amenait de nouvelles disputes. Monsieur Roux, qui n'avait pas sa langue dans sa poche, s'énervait.
1: « Regarde-moi ces slips kangourous qui pendent aux branches. C'est une horreur et une provocation pour les kangourous. Range-les immédiatement. »
2: « D'accord, d'accord, disait Monsieur Gris. Mais attrape mon savon, tu sens l'ornithorynque mouillé. »«
1: Ornithorynque toi-même, rétorquait Monsieur Roux. Espèce de wombat. » »«
3: Et puis, on n'a pas idée d'être gris hein, quand on est un marsupial. » »«
2: Ah, parce que être un kangourou tout roux et sauter partout, c'est mieux peut-être,
0: répliquait Monsieur Gris. Monsieur Roux prit alors une grande décision. Il ramassa des branches et commença la construction d'une grande barrière entre son arbre et celui de Monsieur Gris. « Ce mur me séparera à jamais de ce fils de Wallaby !» se réjouissait-il. « Adieu, Monsieur Gris !»
3: Mais Monsieur Gris ne l'entendait pas ainsi.
0: Il entra dans une grande colère et avec ses pattes musclées, s'élança de toutes ses forces contre le tas de branches de Monsieur Roux qui s'écroula. Une bataille éclata. « Prends ça dans le museau !» disait l'un. « Attrape ça dans la poche !» disait l'autre.
4: C'est à ce moment-là qu'un chasseur arriva. Avec un grand fusil.
5: « Tiens, tiens, c'est quoi, là ? Ce serait pas un koala ? Un beau koala gris, ça ferait une belle fourrure que je pourrais vendre très cher à la ville. » Et un kangourou avec lui. Si j'arrive à les avoir tous les deux, je pourrais préparer un bon barbecue de kangourou ce week-end. Ils se battent et ils ne font pas attention à moi. Ça va être du gâteau, dit-il en armant son fusil.
0: Le méchant chasseur, qui était un très méchant chasseur, sachant chasser sans son chien, était sur le point de tirer quand, heureusement, les deux amis l'aperçurent. « Attention !» crièrent-ils d'une seule voix. Il fallait détaler à toute vitesse.
2: « Comment je vais faire ? » dit Monsieur Gris, désespéré. « Je suis un petit koala. Je ne vais pas aussi vite que toi. »«
3: Saute dans ma poche, gros bêta !» dit Monsieur Roux.
0: Monsieur Gris ne se le fit pas dire deux fois. Il sauta dans la grande poche ventrale du kangourou.
1: « En voiture, Simone !»
0: s'exclama Monsieur Roux, qui tenait cette expression de sa tante Simone. Et Monsieur Roux détala en bondissant, emportant Monsieur Gris dans sa grande poche ventrale, qui était une poche quatre places, chauffante, avec intérieur cuir magnifique. Avec le poids de son compère, le kangourou n'allait pas aussi vite que d'habitude. Le méchant chasseur était encore sur leur piste. Il maugréait derrière eux.
5: « Il y a quoi, là ? Il y a quoi, là ? Il y a bien un koala, ricanait-il. Une belle fourrure. Et ensuite, je me ferai ce grand kangourou. »
0: Et le chasseur tirait de grands coups de fusil dans le silence de la forêt, effrayant tous les oiseaux d'Australie, comme les cacatoès, les loriquets arc-en-ciel, les casoars à casque ou même les kookaburras. Monsieur Gris et Monsieur Roux s'étaient réfugiés sous un arbre. Les balles du chasseur sifflaient à leurs oreilles. « Il faudrait pouvoir s'abriter quelque part !» s'exclama Monsieur Roux. « Mais je ne suis pas comme vous, les koalas, ou certains cousins kangourous. Je ne sais pas grimper aux arbres. »
2: Monsieur Gris descendit alors de la poche. « Je vais t'aider à monter » s'exclama-t-il.
0: Monsieur Gris fit la courte échelle à Monsieur Roux pour que le kangourou puisse monter sur la première branche de l'eucalyptus.
4: Puis, en s'aidant de ses pattes, le koala grimpa à son tour facilement le long du tronc.
2: « Et maintenant, monte sur mon dos !» dit Monsieur Gris. « Tu vas voir, c'est facile.
4: accroche-toi. Et en unissant leurs efforts, Monsieur Gris et Monsieur Roux furent bientôt au sommet de l'arbre, d'où l'on voyait toute la forêt. Cachés dans les plus hautes branches, ils étaient inaccessibles.
5: Attendez, ce n'est pas fini, grognait le méchant chasseur en se plaçant sous l'arbre avec son fusil. Je vais bien réussir à vous attraper. Je vais tirer au hasard dès que je vois le bout de votre museau. On verra bien ce qui tombe.
4: Tandis que le chasseur était en embuscade au pied de l'arbre, Monsieur Roux eut une nouvelle idée.
2: Viens avec moi, dit-il à Monsieur Gris. On va lui échapper en sautant sur l'arbre d'à côté.
6: Mais comment faire, dit Monsieur Gris. Je sais grimper aux arbres, mais tout de même je ne suis pas assez sportif comme toi pour sauter d'un arbre à l'autre.
3: Fais-moi confiance, s'exclama Monsieur Roux.
4: Il lança alors sa longue queue de kangourou comme un lasso et l'enroula autour du tronc d'un arbre voisin. Monsieur Gris se suspendit à la queue du kangourou comme un pont de liane et rejoignit sans problème l'eucalyptus d'à côté. Puis il tendit la patte à Monsieur Roux, qui fit un saut impressionnant pour le rejoindre.
1: Et voilà, ça a marché comme sur des kangouroulettes, je te l'avais dit.
6: Oh, tu as raison, c'est plus facile quand on s'aide les uns les autres.
4: Et en sautant ainsi d'arbre en arbre, ils s'enfuirent très loin dans la grande forêt. Quand le chasseur se rendit compte de son erreur, Monsieur Gris et Monsieur Roux étaient déjà bien loin. Depuis ce jour, Monsieur Gris et Monsieur Roux sont de nouveau amis. Ils se disputent très rarement et uniquement quand c'est indispensable. Ils ont conservé l'habitude de faire des grandes balades en poche de kangourou et des séances d'escalade dans les arbres. Comme ça, même quand il n'y a pas de chasseurs, ils peuvent se rendre visite et au besoin se chamailler et se traiter de marsupiaux et de tous les noms, mais sans danger. On raconte qu'ils regardent aussi la télévision ensemble et leur programme préféré, Koala Lanta. Et c'est ainsi que Monsieur Gris, le koala gris, et Monsieur Roux, le kangourou roux, devinrent les meilleurs amis du monde. Et voilà, l'histoire est finie. Et maintenant, au koali.
7: Non, une autre.
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2: Des animaux, il y en a aussi toute une panoplie dans notre boîte à blagues.
3: Salut Estelle, je m'appelle Alice, j'ai 8 ans et j'habite à Nantes. Je voudrais te raconter une blague. Comment appelle-t-on les ancêtres de la chèvre ?
2: Je ne sais pas.
3: Vous ne savez pas ? Les australobiquettes. Salut, salut l'info, j'adore votre podcast.
2: Les australobiquettes, alors ça, je n'en avais jamais entendu parler.
4: Je la connaissais pas celle-là et je valide.
5: Bonjour, je m'appelle Zoé, j'ai 11 ans et j'habite à Plédéliac et je voulais vous faire une blague. Savez-vous comment se cachent les éléphants quand ils ont peur? Ils mettent des lunettes de soleil. Avez-vous déjà vu un éléphant avec des lunettes? Non, ça prouve qu'ils sont bien cachés. Au revoir.
1: Elle est rigolote celle-là.
6: Je m'appelle Faustine, j'ai 8 ans. Et j'habite à Plédéliac. J'ai une blague à vous laisser. Monsieur et Madame Pataplé ont un fils. Comment s'appelle-t-il ?
2: Je ne sais pas.
6: José Pataplé.
7: Comment tu t'appelles, hein ? Je sais pas ton nom. Comment tu t'appelles, hein ? Je sais pas ton nom.
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2: Comment tu t'appelles?
3: Naoui.
2: Et donc, tu veux apprendre la religion des Espagnols?
3: Oui, j'ai toujours été intéressée par les différents dieux, tout ça.
2: Je connais les filles comme toi. Vous volez et vous revendez ce que vous trouvez. Pourquoi tu t'intéresserais à un dieu étranger amené par des étrangers? Qu'est-ce que tu y gagnerais?
3: Je vous ai dit, je suis curieuse.
2: Je ne sais pas ce que tu trames, mais tu me plais bien. Tu es comme moi. Tu as compris que les Espagnols vont gagner la guerre qui s'annonce et tu veux être du côté des vainqueurs. Tu es aztèque?
3: Non, je suis Nahua.
2: Moi aussi? Notre peuple a été soumis par les Aztèques. J'ai été vendue comme esclave à un seigneur de la côte. Quand Cortés est arrivé, je n'ai pas hésité une seule seconde à le rejoindre. Et vois où j'en suis aujourd'hui. Je suis sa conseillère et aussi sa femme. Allez, viens nous rejoindre.
3: Merci, Malinche. Mais est-ce que je peux venir avec mes amis, ceux qui devaient être sacrifiés?
2: Si tu veux, va les chercher. Vous vous installerez avec les serviteurs de Cortés.

0: Kina et Mus ont été choisis pour être sacrifiés en l'honneur du dieu Tlaloc. Mais grâce à l'intervention de Cortés, le chef des conquistadors espagnols, les enfants échappent à cette issue cruelle. En échange, Tina et Mus ont dû lui remettre le diamant noir. L'armée aztèque en déroute, Cortés prend alors le contrôle de la ville et savoure son succès.
1: Il faut préparer nos affaires, on part.
2: Pour aller où ?
1: Tenochtitlan. L'empereur a prétexté que l'armée de Cholula a désobéi en attaquant. Et il invitait Cortés pour se faire pardonner.
2: L'empereur est un lâche.
3: Moi, je crois qu'il est malin. Il a vu que les Espagnols ont des armes très puissantes. Il essaie de les battre par la ruse.
1: Oui, Cortés est un adversaire redoutable. Il a réussi à s'allier aux ennemis jurés des Aztèques, les Tlaxcaltèques. Ils lui fournissent des guerriers.
4: Et il utilise des gens comme Malinche qui lui apprennent toutes les faiblesses des Aztèques. L'empereur Moctezuma a compris qu'il ne peut pas battre l'armée de Cortés sur un champ de bataille.
2: Donc, son invitation est un piège pour l'assassiner ?
1: C'est possible. Mais tant que Cortés a le diamant, Moctezuma ne peut rien faire.
2: Bon. De toute façon, on n'a pas d'autre choix que de suivre Cortés pour récupérer le diamant.
0: Les hommes de Cortés font route vers l'ouest, en direction de Tenochtitlan. Mais leur progression, dans les chemins escarpés de montagne avec la chute conséquente des températures, devient difficile.
5: Capitaine général Cortés, nos hommes ne sont pas assez couverts pour le froid. Pourquoi ne pas prendre le chemin plus bas qui contourne les volcans ?
6: On vous l'a déjà expliqué, capitaine Alvarado. Les Aztèques les ont sûrement truffés de pièges et placés des gardes en embuscade.
5: Mais je comprends pas pourquoi l'empereur ferait ça. C'est pourtant lui qui nous a invités à venir dans son palais.
7: Comme il nous avait invités dans la ville de Cholula et nous a tendu un piège.
5: Ah, mais alors, quand on arrive à la capitale, on fait quoi ? On les attaque ?
7: Non, Alvarado. Malinche nous a dit que Tenochtitlan est une ville de 200 000 habitants. Plus grande que toutes les capitales d'Europe. Nous, nous sommes 500. On ne peut pas s'en prendre à la population.
5: Donc, on n'attaque pas ?
7: Mais non ! Ce ne serait pas très sage. Nous aussi, il faudra ruser. Moctezuma nous a déjà donné beaucoup de cadeaux en or.
5: Ils ont l'air d'avoir autant d'or que nous, de cailloux sur nos chemins.
7: Si cet or n'a pas de valeur pour eux, on le prendra avec la promesse de les laisser tranquilles.
5: Ouais, je vois. Bonne idée. Bon, ça va bientôt être la nuit. Je vais faire établir le camp.
6: Alvarado est très beau avec ses cheveux de la couleur du soleil, mais il est aussi malin qu'une tortue persuadée qu'elle peut voler.
7: Il n'est peut-être pas malin, mais je peux compter sur lui. Et il n'a peur de rien.
6: Seuls les idiots n'ont peur de rien.
4: On est presque arrivé. Demain, on n'a plus qu'à passer ce col entre ces deux volcans et on verra Tenochtitlan juste derrière.
2: Comment ils s'appellent les volcans ?
4: À gauche, le Popocatépetl et à droite, l'Iztaccíhuatl. Quoi ? Qu'est-ce qu'il y a ?
2: Rien. Le Popocatépetl. Et l'autre, je sais même pas de le prononcer.
1: Ça va, Tina ? Tu ne dis rien ?
2: Je me demande comment on va bien pouvoir récupérer le diamant noir sur Cortés.
0: La nuit tombe sur le campement des conquistadors. Le lendemain, Cortés et ses hommes franchissent les ponts qui mènent à Tenochtitlan. La population aztèque observe avec autant de curiosité que d'étonnement ces hommes si bizarrement vêtus et armés, accompagnés de machines et d'animaux qu'ils n'avaient jamais vus auparavant. Quant à eux, les Espagnols sont impressionnés par la taille et surtout la propreté de la ville.
5: C'est dommage, les maisons ne sont même pas en or.
0: Cortés et ses hommes atteignent le centre de la capitale et parviennent au quartier de l'empereur qui les accueille sur la grande place centrale. Les sourcils froncés avec noblesse, Moctezuma descend de sa chaise à porteur et s'avance vers Cortés.
2: Est-ce qu'il va le tuer ? Non. Ils se saluent. Chacun doit avoir un plan derrière la tête. Et nous aussi, ça serait bien d'avoir un plan, au moins pour la nuit.
3: Oui, ça serait pas mal de pas dormir dehors ou dans une prison pour changer.
2: Mais t'inquiète, c'est bon, je gère.
0: Tina et ses amis sont hébergés dans une des salles réservées aux invités d'honneur de l'immense palais de Moctezuma. Le lendemain, ils obtiennent une audience privée avec l'empereur.
8: Asseyez-vous. Mon serviteur peut vous apporter un chocoatl ou de la toli.
3: Alors, je vais éviter le chocoatl.
2: Qu'est-ce que c'est, la toli?
9: C'est une boisson à base de farine de maïs diluée dans de l'eau.
2: Bon, je vois pas trop, mais je vais goûter.
1: Moi aussi.
9: Très bien.
8: Je vais prendre un chocoatl chaud.
9: Très bien, Majesté.
8: Je ne sais plus quoi penser de vous. À chaque fois que vous venez, vous apportez des catastrophes.
2: On n'y est pour rien, Majesté.
1: Nous sommes venus vous dire que Cortès possède un diamant magique qui le rend invulnérable.
2: C'est le diamant magique de Quetzalcoatl dont nous a parlé le grand prêtre.
8: Le grand prêtre nous manque terriblement aujourd'hui. Nous avons fait de nombreuses offrandes aux dieux pour la victoire, et vous avez constaté vous-même qu'elles n'ont eu aucun effet sur les batailles que nous avons menées.
1: Ce que l'on veut vous dire, Majesté, c'est qu'il ne faut rien tenter contre Cortès pour l'instant. Tant qu'il a le diamant sur lui, il ne peut pas mourir.
8: Je vois, mais je n'ai donc plus aucun moyen de me défendre et de défendre mon peuple. Les dieux ne m'aident pas. Je passe pour un faible, et mon peuple commence à douter de moi.
2: Soyez patient. On va trouver un moyen de récupérer le diamant.
0: Tina et Mousse prennent congé de Moctezuma. L'empereur aztèque semble résigné à l'idée de la défaite. Tina en est très affectée et dans la nuit, son sommeil s'en voit de nouveau perturbé.
3: Laisse-nous dormir.
2: Oui, pardon. Bonne nuit.
3: Bon, alors Tina, c'était quoi encore ce rêve hier soir? Tu m'as réveillée.
10: Ah bon?
3: Oui.
10: J'ai rien entendu.
2: Désolée de t'avoir dérangée, mais je crois que ça valait le coup. J'ai peut-être une idée pour récupérer le diamant. Joao, t'es bien bijoutier?
11: Presque, je suis joaillier.
2: Et tu trouves pas que l'obsidienne ressemble un peu à un diamant noir?
11: Si on connaît pas bien les pierres précieuses, je suppose que oui.
2: Donc, on pourrait pas tromper un spécialiste comme toi, mais quelqu'un qui connaît pas pourrait être trompé?
11: Oui, peut-être.
2: Alors, je vais tout vous expliquer.
7: Merci de me recevoir, Votre Majesté.
8: Capitaine Général, j'espère que vous êtes heureux de votre séjour jusqu'à présent.
7: Absolument, Majesté. À quelques détails près.
8: Ah, quels sont-ils?
7: Je suis très peiné de constater que vos gouverneurs refusent de nous montrer où se trouvent les mines d'or de l'Empire.
8: Oh, c'est sûrement un malentendu. Il y a bien quelques endroits où nous nous fournissons en or. Mais vous, les Espagnols, vous pensiez que nos maisons étaient faites en or. Vous voyez, elles sont en pierre.
7: Oui. Mais, Majesté, j'ai la désagréable impression que vous me cachez une partie des richesses. Vous n'avez pas confiance?
8: Si, bien sûr.
7: Alors, permettez à mes soldats de visiter les mines d'or et par la même occasion, ordonnez à vos gardes de déposer les armes. Notre armée est assez puissante pour assurer votre sécurité désormais.
8: Vous voulez que je me rende?
7: Ce n'est pas ce que j'ai dit. Je veux que vous continuiez à diriger. Mais avec moi.
2: Voilà, les terres noires. C'est là que m'a emmené le grand prêtre de Quetzalcoatl. C'est un lieu sacré.
12: De l'obsidienne partout. C'est magnifique.
3: Je trouve ça un peu lunaire comme décor.
13: Je ne connaissais pas cet endroit.
2: Le grand prêtre m'a expliqué que c'est l'endroit où Quetzalcoatl est apparu pour la première fois et où on a retrouvé des diamants noirs parmi les obsidiennes. Nous, il nous faut juste une pierre obsidienne que Joao pourra tailler pour ressembler au diamant.
10: Il faut trouver une belle pierre, le plus noire possible, sans défaut, qui soit de la taille de mon poing. Allez, allez, tout, commencez à chercher.
6: Comment s'est passé ton entretien avec Moctezuma ?
7: Il refuse de nous donner plus d'or. Il va falloir agir.
6: Tu veux l'éliminer ?
7: Non. Ses gouverneurs et ses chefs de guerre nous détestent. Ils n'attendent que ça pour relancer la guerre. Au moins, Moctezuma veut la paix.
6: Dans ce cas, il suffit d'attendre. Pourquoi es-tu contrarié ?
7: Parce que je suis pressé par le temps.
6: Pourquoi ?
7: Tu ne sais pas tout, Malinche. J'ai commis des imprudences, j'ai agi sous le coup de la colère. J'ai quitté les colonies espagnoles sans autorisation.
6: Quoi ?
7: Je suis venu ici sans l'autorisation du roi d'Espagne.
6: Mais ton notaire fait des déclarations de prise de contrôle des terres au nom de ton roi.
7: Le notaire fait ce que je lui dis. On se fiche des terres. Nous, nous sommes là pour l'or. Tous les soldats qui m'ont suivi ont pris un gros risque sur la promesse de devenir riche. Il faut qu'on arrive à prendre un maximum d'or avant que le roi d'Espagne n'envoie des troupes pour nous pendre.
6: Tu vas y arriver, Hernan. J'en suis certaine.
1: J'ai bientôt terminé. Qu'est-ce que vous dites de ça ?
2: Oh, c'est beau !
3: On dirait le vrai diamant.
1: Ouais, je pense que ça va, oui. J'ai fait de mémoire. Il ne me reste plus qu'à trouver un collier identique à celui de Cortés et ensuite ?
3: Mais oui, c'est vrai. Et ensuite quoi ?
2: Faudrait faire l'échange.
3: Mais comment ?
2: Naoui, retourne voir Malinche et essaye d'obtenir des renseignements.
3: Je ne sais pas comment tu fais pour rester dans la même chambre que Cortés. Ces Espagnols sentent si mauvais.
6: On s'habitue. Et tu sais, maintenant, c'est mieux. J'insiste pour que les hommes se lavent au moins une fois par semaine.
3: Bah, c'est déjà ça. Et ils acceptent tous ?
6: Plus ou moins. Je continue de me laver tous les jours dans la cour et Cortés me rejoint parfois.
3: Il se met tout nu ?
6: Entièrement. Là aussi, cela a été difficile de le convaincre. Ces Espagnols ont du mal à se mettre tout nu.
3: C'est étonnant. Ça nous paraît si normal. Décidément, ces étrangers ont une drôle de culture.
9: Monsieur ?
1: Oui, merci.
9: Vous êtes vraiment sûr que vous ne voulez que de l'eau ?
2: Certaine. Merci.
9: Entendu.
8: Cortés se montre poli, mais il se fait de plus en plus pressant pour que je lui donne tout notre or. Je l'ai fait cacher par mes hommes en lieu sûr.
1: Majesté, bientôt vous pourrez vous débarrasser de lui. Nous avons trouvé un moyen de récupérer le diamant noir.
2: Mais nous avons besoin de votre aide.
8: Qu'attendez-vous de moi ?
2: Il faudrait que vous laissiez Naoui s'introduire parmi les serviteurs de Cortés au moment de son bain. Elle pourra échanger le diamant à ce moment-là.
8: Bien. Comptez sur moi. Je vais m'en assurer personnellement.
0: Dès le lendemain, Naoui est autorisée à travailler comme lingère auprès de Cortés. Chaque matin, elle accompagne Malinche au bain, attendant en vain que Cortés la rejoigne. 6 jours s'écoulent ainsi, sans que Cortés ne se lave. Au 7e, persuadée que le conquistador tiendra sa promesse de prendre un bain par semaine, Tina, Mousse et Joao guettent avec fébrilité le retour de Naoui.
3: Qu'est-ce qu'elle fait ?
1: Cortés a peut-être retardé l'heure de son bain.
3: Ah, la voilà. Alors ? Il n'a pas pris son bain aujourd'hui. Cortés a quitté Tenochtitlan.
2: Quoi ?
3: Malinche est avec lui. Je ne comprends pas ce qui se passe.
2: Mais...
3: Cortés et Malinche ont quitté la ville.
2: Quelle tannée.
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2: Et coucou les petites curieuses et les petits curieux, à l'attaque!
3: Bonjour, je m'appelle Augustin et j'ai 8 ans. J'aimerais savoir comment est l'intérieur d'un tank. Merci beaucoup.
2: Et merci à toi Augustin, moi aussi dis donc, j'aimerais bien savoir comment est l'intérieur d'un tank, même si bon, en vrai être dans un tank c'est pas cool parce que ça veut dire que tu fais la guerre. Alors, Géraud Létang, vous ne faites pas la guerre, vous êtes historien, donc vous étudiez la guerre et vous êtes au contact d'officiers en particulier puisque vous êtes aussi enseignant à l'école de guerre. Alors, l'intérieur d'un tank, est-ce que vous pouvez nous le décrire ?
4: Alors, déjà Augustin, t'as raison de poser la question parce que un tank, on voit toujours l'extérieur, on a l'impression qu'ils se ressemblent tous, alors que c'est à l'intérieur que ça se passe. Ce côté extérieur, pour te raconter une anecdote, c'est que les premiers soldats qui ont vu des tanks pendant la Première Guerre mondiale, dans la Somme, c'était sans doute des soldats canadiens, et quand ils les ont vus arriver, vu qu'ils n'en avaient jamais vu, ils ont donné l'alerte en disant « nous sommes attaqués par des crocodiles ». Donc tu vois, l'extérieur d'un tank...
2: Ils ont vu les tanks pour des crocodiles.
4: C'était le premier mot qui venait face à ces espèces de gros engins qui sont en train d'avancer parmi des tranchées, donc ça donnait l'impression d'un crocodile qui se déplace, eh bien, ils ont appelé ça des crocodiles. Alors, déjà, il faut savoir que quand on dit les tanks, t'as plein de catégories. Il y a des véhicules blindés, c'est-à-dire à qui on a rajouté des couches de métal pour éviter qu'ils soient détruits quand on leur tire dessus. Mais tu vois, les blindés, ça se ressemble pas. Déjà, il y en a qui ont de l'artillerie, c'est-à-dire des moyens de tirer, et d'autres qui servent juste à la protection ou au transport. Dans un blindé, l'équipage, ça s'appelle comme ça, le groupe de gens qui va piloter le blindé, ça peut être de 2 personnes à 6 personnes. Pour te donner un exemple, si tu veux bien, je vais prendre le char que tu verras peut-être défiler le 14 juillet sur les Champs-Élysées. Ça s'appelle le char Leclerc, qui est le char français. Et bien dans un char Leclerc, il y a 3 personnes. Il y a un pilote qui se trouve à l'intérieur et qui va être tout serré parce que il y a très peu de place vu qu'on a mis plein de métal autour. Et pour lui permettre de piloter son char, on lui a rajouté plein de technologies tout autour pour savoir où va le char, comment il faut éclairer, qu'est-ce qu'il faut faire et surtout avoir les indications sur le char. Parce que dis-toi qu'un char Leclerc, ça consomme 140 litres d'essence en une heure.
2: Oula, pas donc, du tout écolo le char Leclerc.
4: Tout à fait. Et puis c'est surtout que on ne trouve pas de station d'essence pour char partout. Donc il faut faire très attention là-dessus. Ensuite, au-dessus de lui, il a un opérateur tourelle qu'on va aussi appeler le tireur. Donc la tourelle, le pilote, il est au rez-de-chaussée. La tourelle, c'est le premier étage, qui lui va s'occuper de tout ce qui va être le tir. Donc si on doit tirer sur un ennemi, dis-toi qu'un char Leclerc, quand ça tire, ça peut atteindre sa cible à 4 km. Et on peut tirer en roulant. C'est pour ça qu'il y a plein de matériel. C'est pour ça que c'est tout serré, parce qu'il faut que ce soit très stable. Et l'autre, à côté, il y a le chef, si tu veux, le chef de char, qui va être de l'autre côté de la tourelle, qui lui va s'occuper de se coordonner avec tous les autres chars, de suivre les mouvements. Un char, ça ne se déplace pas tout seul, il y a toute une unité derrière, c'est ce qu'on appelle les unités blindées, on dit dans l'armée française même la cavalerie blindée. Et donc, lui va avoir toutes les informations pour savoir où il faut tirer, où il faut manœuvrer, et c'est pour ça que, comme ça, le char va marcher avec d'autres chars. Mais il faut plein d'autres véhicules, des véhicules qui s'occupent de l'observation, et aussi des véhicules de dépannage, puisque un char, tu n'en verras jamais un tout seul.
2: Contrairement aux crocodiles. 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
2: Bonjour, je suis Clément Bénèche et aujourd'hui, je vais vous raconter l'histoire de Bruno le baleineau et le concours de splash.
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Bruno est un petit baleineau qui vit avec sa maman, une baleine noire dans l'Atlantique. Comme tous les cétacés de leur espèce, Bruno et sa maman habitent dans une maison. Une maison posée au fond de la mer, avec quatre murs, un toit et un bibelot moche dans l'entrée, offert par une tante. Cette maison comporte un unique couloir, tapissé de cadres, avec des photographies en noir et blanc des ancêtres de Bruno, qui prennent des poses avantageuses. Il y a là son père, le père de son père, le père du père de son père, etc. jusqu'à la 10e génération. Un jour, Bruno a posé la question. « Maman, pourquoi il n'y a que des pères ?» La maman de Bruno a répondu en faisant autre chose, comme tricoter un pull ou ranger des papiers. Elle a pris le ton de l'évidence. « Eh bien, parce que ce sont tous des champions de splash !» Et toi aussi, Bruno, un jour prochain, tu vas crever le plafond, comme ton père avant toi, etc. Crever le plafond, il faut expliquer pour les non-baleines qui nous écoutent. C'est une expression de baleine pour désigner le fait de sauter hors de l'eau de toutes ses forces pour retomber contre la surface en faisant le splash le plus impressionnant possible. Maman, pourquoi on splash ? Avait demandé un autre jour Bruno. « Je ne sais pas », avait répondu sa mère. « On a toujours splatché. C'est comme ça, c'est tout. » Parce que Bruno, eh bien, il ne veut pas devenir champion de splash. Déjà, il est un poids-plume. Il ne pèse que 30 tonnes. Et encore, sa mère dit que la balance déconne, et qu'il en fait plutôt 28. Et puis Bruno, quand il n'est pas à l'école ou devant un dessin animé, aime bien sortir tranquillement de chez lui et se promener. Mieux encore, quand personne ne l'observe, il... Difficile à dire pour un petit baleineau. Bruno, voilà... Eh bien, Bruno danse. Qu'est-ce que c'est que danser pour un petit baleineau ? C'est user de ses trois nageoires, une derrière et deux devant,

0: pour faire des roulés-boulés sur le fond de la mer, en avant et en arrière. La chorégraphie inclut aussi des galipettes et une sorte de poirier sur le bout du nez. Bruno est bien là, à danser sur le fond de la mer. Mieux qu'à la surface en tout cas, où ses ancêtres ont brillé lors des concours de splash. Pourquoi est-ce qu'il faudrait toujours aller le plus haut possible ? D'ailleurs, faire des splashs, c'est dangereux. Pas seulement parce qu'on heurte la surface de l'eau, aussi dure qu'un mur, en retombant dans la mer. Mais parce que là-haut, au-delà du plafond, il y a les petits hommes. La mère de Bruno le sait bien. Elle lui disait de faire attention à l'époque où il était un minuscule baleineau de seulement 15 tonnes. Bruno fait bien attention aux hommes. Ils sont peut-être tout petits et ridicules, mais ils sont dangereux. Depuis leur bateau, avec leurs bras qui gesticulent, ils peuvent lancer leur dard à distance, et c'est un dard mortel. Bruno, une fois qu'ils t'ont eu, ils te transforment en graisse et en huile et te ramènent sur terre dans un tonneau. Soi-disant, le père de Bruno aurait disparu après avoir reçu l'un de ses dards mortels. Mais dans la communauté des baleines, on dit aussi qu'il serait parti un jour sans se retourner en direction des mers du Sud. Bruno ne sait pas bien quelle histoire il préfère. Toujours est-il qu'après l'avoir mis en garde, voilà que sa maman le voit vainqueur de ce concours de splash. Splatcher et attirer l'attention des hommes avec leurs dards mortels ? C'est bizarre, les mamans. Elles interdisent des choses, et un jour, il faut les faire quand même. Et voilà que le concours est dans une semaine, et de jeunes baleineaux vont venir de toutes les mers du monde. Bruno n'a aucune envie d'y participer. Il vient peut-être d'une famille de splatcheurs, mais lui, c'est un danseur. « Ne discute pas, Choupinet, lui dit sa mère. Tu participeras, c'est tout. Comme ton père, ton grand-père, et tous ceux avant eux. » Bruno veut faire plaisir à sa mère. Alors dans les jours qui suivent, il essaie de s'approcher de la surface. Mais rien à faire, ça fait trop peur. Les vrais splatcheurs sont de sortie et ils s'écrasent bruyamment contre le mur d'eau, risquant à chaque instant de se faire piéger par le dard mortel des hommes. Alors Bruno retourne en bas pour danser. Sur une nageoire, puis sur l'autre, à l'endroit et à l'envers. Plutôt que le plafond de la mer, Bruno préfère son fond plat. Et les jours passent. Puis arrive la veille du concours. Bruno ne s'est pas entraîné une seule fois. Il n'a jamais fait le moindre splash. Il va se ridiculiser, c'est sûr. Comme il ne sait pas quoi faire en attendant, il fait n'importe quoi. Il va ici, il va là, il va chez le boulanger, il va chez le cordonnier. Il gesticule inutilement. Bref, il danse encore. Normalement, quand il a un problème, Bruno se tourne vers sa maman. Mais là, impossible. Alors il se demande ce que font les adultes dans ce cas. Et la réponse l'illumine comme le projecteur d'un phare. Les adultes vont consulter la vieille sagesse. C'est comme un vieux sage, mais en baleine. La vieille sagesse est une originale qui habite un peu à l'écart du village des baleines, dans une maison tout en coraux. Bruno va frapper à sa porte en donnant de légers coups de tête comme le font les baleines polies. La vieille sagesse porte, comme toujours, un plaid écossais qui lui donne un air de philosophe. « Entre, entre !» elle dit. Bruno lui explique son problème en n'oubliant aucun détail. Elle le regarde par-dessus ses lunettes.
1: Les ancêtres !»
0: dit mystérieusement la vieille sagesse.
1: « Même absent, ils continuent à peser sur nos vies. »
0: Bruno ne répond rien.
1: « Ce qui est bien avec les ancêtres !»
0: continue la vieille baleine.
1: « C'est qu'on en a plein. Et si on remonte suffisamment loin, nous avons les mêmes, toi et moi. Sais-tu qu'il y a fort, fort longtemps, nos ancêtres habitaient sur la terre ferme. Ils se déplaçaient sur leurs pattes comme les hommes. Et puis, il y en a un qui a décidé de retourner dans la mer. Tous les autres l'ont suivi. Et nous sommes devenus les baleines. Mammifères à l'intérieur et poissons à l'extérieur.
0: Bruno réfléchit.
1: Peut-être que ce qui te manque, c'est juste la photo d'un de ses ancêtres terrestres dans un cadre.
2: Merci, vieille sagesse.
0: Bruno rentre chez lui en fronçant les sourcils, un signe de préoccupation forte pour un petit baleineau. Le lendemain, il est prêt. Quand arrivent les baleines de tous les océans du monde pour le grand concours de Splash, quand sa maman lui donne une tape sur l'arrière-train pour qu'il aille sous le feu des projecteurs, Bruno garde la tête haute. En tant qu'héritier d'une lignée de champions du Splash, c'est à lui que revient l'honneur de sauter en premier. Le voilà sur la ligne de départ, depuis laquelle il doit nager à toute vitesse jusqu'à la surface, fendre le rideau d'eau et retomber avec un splash impressionnant. Bruno s'élance, il fait vibrer ses nageoires, mais non, Bruno fait demi-tour. Oh, fait tout le monde. Ah, fait la vieille sagesse qui se trouve dans le public.
2: Vous allez comprendre, dit Bruno.
0: Et ils redescendent au fond de la mer sous les yeux du public. Et là, Bruno fait ce qu'il sait si bien faire. Il danse. Agitant sa nageoire droite, sa nageoire gauche et sa nageoire arrière, il danse, Bruno ondule sous la mer. Il crée, par sa chorégraphie, de nouvelles vagues à la surface qui troublent la coque des bateaux. Tout le monde est médusé, même les méduses.
2: « Je danse, » explique Bruno, « comme le faisaient les ancêtres de mes ancêtres sur la terre ferme, quand on avait des pattes. »
0: Le regard de la maman de Bruno, quand il dit cela, s'adoucit. Et c'est ainsi qu'est né le fameux festival de danse sous-marine qui a lieu tous les ans au fond de l'océan. Bruno en est le grand parrain et la manifestation fait venir, à chaque fois, les baleines les plus danseuses de cet océan et des autres, des mers et de quelques lacs. Et quand Bruno sera lui-même père de petits baleineaux, ils auront le droit de danser, mais aussi de splatcher, de devenir cordonnier ou encore boulanger. Et voilà, l'histoire est finie. Et maintenant, au lit.
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